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1: Bonjour à tous. Il représentera officiellement la gauche à l'élection présidentielle. Raphaël Glucksmann devance largement ses opposants à la primaire social-démocrate, élu dès le premier tour avec 66% des voix devant Olivier Faure, Ségolène Royal, Emmanuel Morel et Jérôme Guedj. Le candidat Place Publique souhaite représenter une gauche fidèle et démocratique dans une bataille contre l'extrême droite. Il appelle à rassembler les électeurs tout en maintenant la rupture avec la France insoumise. Les insoumis qui se sont d'ailleurs mobilisés en nombre hier, plus de 10 000 personnes ont participé au meeting de Jean-Luc Mélenchon au Zénith de Clermont-Ferrand. Le candidat est longuement revenu sur la mobilisation lycéenne et estime que les élèves ne sont pas en train de s'agiter sans raison. Il s'est également exprimé sur Parcoursup qu'il qualifie d'une école du vice. En parallèle, des milliers de personnes demandent l'interdiction des armes mutilantes en manifestation. Une pétition lancée par l'association Attaque a dépassé la barre symbolique des 100 000 signatures sur le site de l'Assemblée nationale. Elle dénonce la réponse disproportionnée des forces de l'ordre en marge du mouvement lycéen. Les signataires réclament notamment le retrait des LBD, des grenades de désencerclement ou encore des pistolets à impulsion électrique. Une Française parmi les blessés de cette attaque en Arabie Saoudite. Ce dimanche, les rebelles pro-iraniens houthis ont mené une frappe sur l'aéroport de Riyad, faisant 12 morts et plus de 300 blessés. Il s'agit de l'attaque la plus meurtrière du pays depuis plus de 10 ans. Dans un communiqué, la France a fermement condamné une opération qualifiée d'odieuse. L'Arabie Saoudite, elle, dénonce de son côté un crime de guerre et promet de répondre avec fermeté. Le pape Léon XIV va se faire opérer dans les prochains jours, annonce ce dimanche du souverain pontife. Les médecins lui ont détecté un nodule circonscrit au niveau du poumon. L'hospitalisation du pape devrait durer au moins une semaine. Et puis en rugby, le Stade Toulousain garde son trône en top 14. Les Rouges et Noirs ont renversé l'Aviron Bayonnais 45-34 hier soir en clôture de la 6e journée. La semaine prochaine, ce sera le retour des Coupes d'Europe avec les Champions Cup et Challenge Cup. Bonne journée à tous.
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3: Et bonjour à toutes et à tous, bienvenue dans la matinale de Will. On va chanter aujourd'hui parce que de toute façon il va pleuvoir, donc il va pas faire bon. On peut chanter, allez-y, hein, chantez sous votre douche, dans votre voiture. Non, on verra ça tout à l'heure, bien sûr. Dans la météo et la tendance qui n'est pas mauvaise, hein. C'est les 2-3 premiers jours, voilà, milieu de semaine, le temps va changer. Après le milieu de semaine, il va faire bon. On verra ça tout à l'heure, bien sûr, dans le point météo. J'espère que vous avez passé un bon week-end reposant. Ou bien un week-end agité aussi, pourquoi pas, hein, voilà, ça peut faire du bien. Vous êtes peut-être parti au week-end ou restez chez vous sous la couette. Voilà, chacun fait ce qu'il veut, c'est comme dit la chanson, chacun fait ce qui lui plaît. Il est 7h03 en tout cas, nous on est ensemble jusqu'à 9h, voilà, dans cette matinale, hein, comme chaque jour, enfin comme chaque jour, sauf cas exceptionnel évidemment. Comme des coupures d'internet par exemple. Que voulais-je dire? Eh bien voilà, on est ensemble jusqu'à 9h. Et puis sur le 97.9 FM, bien sûr, le DAB+, le Mans Agglomération, la radio numérique, et sur le www.fréquence-ci.org pour nous écouter avec le player sur notre site internet. On va pas écouter encore pas mal de choses, hein, aujourd'hui. Pour l'instant, donc on aura dans quelques secondes, je veux dire, l'éphéméride du jour, la météo, l'horoscope, la revue de presse, des offres d'emploi, la télé de Will et l'info insolite pour la première heure. En deuxième heure, on retrouve Henri Salvador. Le travail, c'est la santé. Oui, je sais, lundi matin, on n'a pas trop envie d'y croire quand même. Hein. C'est la chanson humoristique, voilà, c'est ça qui est bien. On a Les Mots Bleus, ce sera l'album de la semaine. Ça sera la chanson de la semaine. C'est À la Française de Ibata Waji et Ibrahim Malouf, l'album de la semaine. Et ce sera Les Mots Bleus, la reprise de Alain Bachung. On a également, qu'est-ce que j'ai moi, For King and Country et Outlers. Ça, ce sera les remixes du jour et puis pas mal de chansons aussi, évidemment, que je suis allé chercher ce matin sur internet ou dans mes petits boîtes, mes petits casiers, mes petits tiroirs de chansons. Voilà donc pour cette matinale, en tout cas, bienvenue dans la matinale et je vous souhaite bien sûr un bon et un excellent début de matinée sur Fréquence Sillé, bien sûr.
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3: Allez, on attaque, il est 7h05 avec ce lundi. Il s'est arrêté brutalement ou c'est moi qui... Ce lundi 12 octobre déjà, c'est, on est à la moitié du mois d'octobre. Durée d'ensoleillement, moins 4 minutes. Et oui, parce que le soleil se lève à 8h06 ce matin, il se couche à 19h07. En fait, les Wilfried, bien sûr, les Wilfried, les Wilfridou, les Wilfriedettes, je ne sais pas. En tout cas, bonne fête à eux. Et puis, c'est la fête nationale aujourd'hui en Espagne, ainsi qu'en Guinée équatoriale depuis 1968. Si la Saint-Wilfried est ensoleillée, deux jours plus tard, on mitoufle le bas du dos. Non, déjà, il fait un petit peu plus frais ce matin. Hein. On verra ça tout à l'heure. Enfin, dans quelques secondes, dans la météo. Le petit proverbe, l'indécis laisse geler sa soupe de l'assiette à la bouche. Bah oui, bah, disons, il ne va pas manger souvent. Il ne doit pas manger rapidement, alors. Les anniversaires. Je crois qu'il y a deux, trois anniversaires de personnes plus ou moins connues. L'anniversaire de Hugh Jackman, bien sûr. Wolverine, entre autres, d'autres films. The Greatest Showman, qu'est-ce qu'il a fait d'autre? Plein de films. Hein. Hugh Jackman, très excellent acteur australien. Lui fête ses 58 ans. Aujourd'hui, on a également Patrick Bosseau, qu'on entend moins en ce moment, humoriste, comédien aussi, qu'on a pu voir dans des films. Non, bienvenue chez les Ch'tis. Ah oui, il avait un tout petit rôle. 64 ans, il fête aujourd'hui. Et si je vous dis que c'est l'anniversaire d'Hiroyuki Sanada, ça vous dit quelque chose, hein? Pas du tout. Il fête ses 66 ans. C'était un des deux héros de la série télévisée Sankukai dans les années 1980, que vous ne pouvez pas connaître si vous avez, voilà, si vous êtes trop jeune. Et puis on a pu le voir dans une série aussi, série qui est sortie sur Netflix et qui a été primée et dont j'ai oublié le nom, mais ça va me revenir, hein, si je recherche un petit peu. C'est parce que si je me trompe pas, c'est ça, oui, Shogun. Ah voilà, Shogun. Et oui, le remake de Shogun, donc qui a cartonné, hein, sur ouais, c'est Netflix je crois, hein. Clémentine Célarier, elle fête ses 69 ans aujourd'hui, chanteuse et surtout comédienne et chanteuse à ses temps perdus, je crois. Et Brigitte Lahaie aussi, qui a eu plusieurs fois les Oscars, je ne sais pas. Non, peut-être pas. 71 ans. Voilà, dans une autre catégorie, peut-être, de film. Voilà pour les anniversaires du jour. Que s'est-il passé un 12 octobre? Christophe Colomb découvre l'Amérique. Voilà, c'est tout. En 1492, après, il n'y avait plus rien. Non, bien sûr. Pose de la pierre angulaire de la Maison Blanche à Washington, 1792. Lester B. Pearson reçoit le prix Nobel de la paix en 1957. Nikita Khrouchtchev fait sensation aux Nations Unies à New York en 1960 en guise de réponse au président de l'Assemblée Générale qui réclame son silence à coups de marteau répété. Le numéro 1 soviétique retire une de ses chaussures et frappe à son tour son pupitre à plusieurs reprises. 1964, les Russes encore lancent le premier vaisseau spatial multiplace Voskhod 1 avec 3 cosmonautes à son bord sans scaphandre, les premiers non-professionnels de l'espace, Vladimir Komarov, Konstantin Fyodorovitch et Boris Egorov. Pardon pour la prononciation. Le président Richard Nixon choisit Gerald Ford pour succéder à Spiro Agnew à la vice-présidence des États-Unis en 1973. Et les peines de 4 ans de prison imposées aux principaux acteurs du scandale du Watergate sont maintenues par la Cour suprême des États-Unis en 1976. Et enfin, Margaret Thatcher, la première ministre du Royaume-Uni en 1984, échappe à un spectaculaire attentat alors qu'une bombe arrache une partie de la façade du Grand Hôtel de Brighton, faisant 4 morts et 30 blessés. L'organisation terroriste irlandaise, l'IRA, revendique aussitôt l'attentat. Voilà pour cette éphéméride du jour. Il est 7h08. Les Drifters, Up on the Roof, c'est tout de suite. Sauf fréquencier, les 7h08. Ah, ah.

La météo. La météo à 7h11, les températures un peu fraîches hein, ce matin, entre 13 et 14 degrés. Mais ce qu'on va retenir, c'est la grisaille et la pluie sur les trois quarts de la région. Ce matin, 13 degrés pour le nord, 14 degrés et pour le Mans, le centre et puis le sud, un sablé ou la flèche, 13 degrés. Ce sera pour le Mans, Sillé ou encore Bonnétable. Cet après-midi, ça remonte à peine les températures, entre 15 et 16 degrés entre le nord et le sud, et toujours de la pluie sur la quasi-totalité hein, du territoire, peut-être hormis Sillé et Mamers qui seraient épargnés par la pluie cet après-midi. Voilà, 16 degrés, ce sera la maximale hein, dans le centre, notamment pour le Mans ou encore pour Sablé-sur-Sarthe, 15 degrés pour Rouezé-sur-Sarthe, Montfort-le-Génois ou encore Mamers ou bien Château-du-Loire. Le reste de la semaine, déjà demain, ça remonte un petit peu les températures, entre 17 et 19 degrés entre le nord et le sud. Attention, des brouillards denses signalés, hein, ça arrive du côté de Mamers, de Villennes-sous-Lucé, Écommois ou encore Saint-Calais. Pour le reste, ce sera de la grisaille et de la pluie toujours. L'après-midi, on remonte encore dans les températures, entre 19 et 21 degrés. Ce sera toujours très nuageux, un peu de pluie du côté de Sillé. Des averses faibles hein, du côté de Sillé et de Loué demain après-midi, voilà, entre 20 et 19 et 21 degrés entre le nord et le sud. Pour le reste de la semaine, ça s'améliore et c'est tant mieux. Entre 13 et 16 degrés pour les températures, un ciel voilé, quelques nuages, mais pas de pluie. 17 à 20 degrés pour l'après-midi. Mercredi, il fera très beau mercredi après-midi. Jeudi matin, entre 15 et 18 degrés pour les températures, entre 21 et 24 l'après-midi entre le nord et le sud. Il fera aussi très beau, hein, le beau temps va s'installer jusqu'à la fin de la semaine. Alors, peut-être, à part, il suffit que je dise ça, à part vendredi matin, de la pluie qui revient sur l'ensemble de la région, 15 et 16 degrés pour les températures. L'après-midi, on bougera pas. Entre 15 et 16 degrés également, et le temps sera assez pluvieux également. Mais le beau temps revient pour le week-end. C'est important, entre 12 et 13 degrés. Le matin, un petit peu plus frais hein, en ce moment. Entre 13 et 14 degrés pour l'après-midi. Et dimanche matin, entre 10 et 11 degrés. Et l'après-midi, entre 13 et 14 degrés. Il fera beau pour la super brocante de Ciel-Guillaume le dimanche. Voilà, donc dimanche 18. Toute la journée, donc c'est tant mieux. Hein, voilà, une brocante où il fait beau, c'est quand même plus sympa. Surtout la grosse brocante de Sillé, on attend plus de 10 000 personnes quand il fait beau. Voilà donc pour ce point météo, on fera un petit point aux alentours de 8h55 tout à l'heure, 7h14. On poursuit en musique avec Dusty Springfield, Son of a Preacher Man.

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L'horoscope de ce lundi 12 octobre, il est 7h16. Les béliers, si vous ne pensez qu'à l'argent qui doit rentrer, vous aurez du mal à apprécier celui que vous allez sortir lorsque vous inviterez votre partenaire. Lâchez prise. Taureau, si votre partenaire ou vos collaborateurs vous boudent, vous critiquent, c'est peut-être parce que vous travaillez bien, mais que vous faites parfois cavalier seul. Gémeaux, pouvoir de création, amours et loisirs sont en ce moment prioritaires, mais les vicissitudes du quotidien semblent vous rappeler à l'ordre. Cancer, aujourd'hui, vous avez envie de vous faire plaisir, d'aller voir un bon spectacle ou d'organiser une belle fête en famille. L'essentiel étant de prendre plaisir à partager. Lion, même si vos proches vous posent problème, vous parvenez tout de même à vous concentrer sur vos démarches professionnelles. Avec un peu de psychologie, vous faites la part des choses. Vierge, vous pouvez mettre en avant vos dons, vos qualités ou parler de ce qui a de la valeur pour vous. À vos yeux, excellente journée pour communiquer, argumenter, convaincre et gagner la confiance. Balance, bonne volonté, vitalité sont à vos côtés en ce moment et les occasions de vous mettre en valeur se présentent. Pensez à ce que vous pourriez améliorer aujourd'hui dans votre look. Bon, pas mal de choses. Je plaisante. Scorpion, vous n'êtes pas de très bonne humeur et vous avez tendance à pratiquer la politique de l'autruche, comme on dit. Commencez par vous relaxer 10 minutes et procédez à un examen de conscience. Bon, lundi matin, c'est pas évident. Sagittaire, aujourd'hui, vous fuyez les amis et les sorties en bande car vous avez besoin de vous retrouver au calme. Rassurez-les en leur disant que vous vous rattraperez très bientôt. Les Capricornes, actuellement, vous visez haut et vous avez sans doute raison. Mais vous gagnez à tenir compte de vos amis et de leur avis en matière de projet. Verseau, depuis quelques jours, vous avez envie d'entreprendre, d'élargir vos horizons sociaux. Si vous avez les atouts en main, persévérez jusqu'à la réussite. Poisson, vous vivez une période où l'argent ou la vie sexuelle deviennent assez préoccupants, mais que cela ne vous empêche pas d'avancer, quitte à vous déplacer. Voilà pour cet horoscope du jour de ce lundi 12 octobre. Il est 7h18. On repart en musique avec Dario Moreno, Mambo Italiano.

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La revue de presse du jour, on commence par le Maine Libre aujourd'hui dans les kiosques. 16 entreprises vous ouvrent leurs portes comme au Mans du 14 au 24 octobre. Elles seront 23 entreprises en Sarthe à participer aux journées régionales de la visite d'entreprises, parmi lesquelles Renault Le Mans avec un guide conférencier. C'est en page 3 dans le cahier sport Coupe de France. Neuville et Sablé rejoignent la Suze et Rouézé au 6e tour. En basket, le MSB rate son entame de match mais s'impose à Saint-Quentin. Formule 1, le week-end parfait de Max Verstappen au Grand Prix de Singapour. Politique, primaire de la gauche, on revient sur la victoire de Raphaël Glucksmann dès le premier tour avec plus de 66%. L'entretien du lundi, on a affaire à une criminalité organisée. La Sartoise, Julie Bernier, est depuis le 1er août la nouvelle directrice de l'inspection générale de la gendarmerie nationale. Elle retrace son parcours et dresse ses priorités à la tête du gendarme de la gendarmerie. Agriculture, le sorgho, une plante qui résiste aux températures caniques. Installé à Précigné, Antoine Forêt l'utilise depuis une douzaine d'années dans la nourriture de ses bovins. En politique, Jean-Luc Mélenchon et Gabriel Attal veulent le vote des jeunes. Israël-Palestine, malgré le cessez-le-feu, les frappes sur Gaza continuent. Au Moyen-Orient, toujours l'aéroport du Riyad, touché par un tir revendiqué par les Houthis du Yémen. Et au Djibouti, un terrible naufrage fait au moins 139 morts et 84 disparus. Voilà pour le Maine Libre ce matin. Pour le Ouest France, on table titre plutôt vaccin Covid grippe, coup d'envoi de la campagne mardi. Vous avez peut-être déjà reçu la lettre de l'assurance maladie pour venir vous faire vacciner si vous êtes concerné, évidemment. C'est plus de 20 millions de personnes qui ont reçu des bons de prise en charge pour la vaccination antigrippale. Celle contre le Covid démarre le même jour, peut-être pour la dernière fois. C'est dans les pages santé, c'est à la une de Ouest France. On revient sur les présidentielles et Raphaël Glucksmann, candidat de la gauche social-démocrate. On meurt les Pays de la Loire, comment la crise bouleverse les habitudes de consommation. Et en Sarthe, au tribunal, audience marathon pour délit routier. Et on parle de basket avec le succès du MSB, c'est bien de montrer du caractère. Voilà donc Ouest France et le Maine Libre ce matin que vous retrouvez dans vos kiosques et aussi les Alpes-Mancelles, toujours sorti vendredi. Voilà donc, il est 7h23, Little Richard All Round the World, c'est ce qu'on écoute tout de suite.

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1: 7h26, vous êtes toujours bien, mais oui, on est toujours bien dans la matinale. J'espère que tout va bien pour vous, vous êtes bien réveillés, ça va, vous êtes toute mine ce matin, qu'est-ce que vous avez fait ce week-end? Bon, vous avez bien raison, il faut en profiter, faut en profiter quand on peut, hein, voilà, et puis une bonne journée tranquille, un bon petit café, c'est reparti, hein, ou autre chose, que sais-je, un jus d'orange aussi. 7h26, on va parler d'offres d'emploi et d'un job dating, notamment, qui va avoir lieu le jeudi 29 octobre. On a le temps, 14h à 17h, à la salle Pierre Guédou. C'est 13 impasse Floréal au Mans, donc ouvert à tous. Ne pas oublier votre CV. Bah oui, bien sûr, hein, c'est le carburant, départ, l'association départ, voilà, qui propose ce job dating avec de nombreux postes à pourvoir. Hein. Il y a au moins une cinquantaine d'entreprises. Donc vous avez Aftral, Atteste Propreté, qu'est-ce que vous avez? La Police Nationale, Abalone, Campus des métiers Sainte-Catherine, l'Institut de formation des ambulanciers, Artus Intérim, Renault Group, Finances Publiques qui seront présents, partenaires, Carburpera sera présent aussi. France Service, la CETRAM, et O2, donc voilà, il y en a vraiment beaucoup. Donc, Charles Christ aussi, voilà, donc des entreprises, bien sûr, locales, hein, donc n'hésitez pas. C'est à la salle Pierre Guédou pour vous inscrire. Est-ce que j'ai des renseignements? N'oubliez pas vos CV, non, il n'y a pas d'inscription. Job dating, le 29 octobre, il y a beaucoup de postes à pourvoir, voilà, c'est écrit sur l'affiche, il faut y aller. Job dating, le jeudi 29 octobre, on en reparlera évidemment, 14h à 17h, c'est ouvert à tout le monde. Salle Pierre Guédou, 13 impasse Floréal au Mans. Et c'est proposé par l'association départ, c'est départemploi@gmail.com. départ, c'est D-E-P-A-R, hein, il n'y a pas de T, départemploi@gmail.com, ou bien numéro de téléphone si vous voulez avoir plus de renseignements, 07 80 12 98 44 07 80 12 98 44, job dating, voilà, le 29 octobre. On en reparlera bien sûr. Donc, et puis, qu'est-ce qu'on a? Des offres de stage pour Nounou Adom. Tu es organisé, dynamique et toujours de bonne humeur. Ben oui, mais c'est chez moi ça. Ah non, je suis pas organisé. Tu fais preuve d'écoute active et de proactivité. Oh là là, t'es bien. Vous n'avez pas les deux pieds dans la même basket. Ben, c'est embêtant, ça peut en marcher. Donc, accompagner l'entreprise dans le développement de nouveaux clients et nouveaux candidats. Tu participeras à la mise en place des actions suivantes. Côté commercial, identifier, négocier, proposer de partenariats avec des acteurs locaux. Développer la notoriété et la visibilité de l'entreprise auprès des prescripteurs et des familles. Organiser des animations, événements de promotion, animer les réseaux sociaux. Voilà, donc côté emploi, identifier, rencontrer les acteurs de l'emploi, Pôle emploi, mission locale, Cap emploi, etc. Organiser des événements de recrutement type job dating. Donc c'est Nounou Adom, hein, garde mes enfants, voilà, c'est du service à la personne qui vous propose ce stage. Donc je ne sais pas si c'est rémunéré ou pas, c'est pas précisé. Non, stagiaire commercial, donc je ne sais pas. Vous pouvez envoyer, en tout cas, si cela vous correspond, leman@nounouadom, nounou comme une nounou, adom c'est adom, .com, donc leman@nounouadom.com, 02 43 75 42 95, 02 43 75 42 95, si cela vous intéresse, bien sûr. J'essaye de voir, nous recrutons justement, tiens voilà, ils recrutent aussi des auxiliaires de vie, Nounou Adom. Ah non, là, c'est vivre à Dom, pardon, c'est pas la même chose, attention. Donc, ils recrutent quoi? Auxiliaire de vie, poste à pourvoir dès que possible, secteur Écomois et ses alentours, CDI temps partiel du lundi au vendredi, un week-end sur deux. Donc, c'est leman@vivre-adom.com, leman@vivre-adom.com. Sinon, ils ont un site internet, voilà, adom.com aussi. Voilà pour les offres d'emploi du jour. C'est, je ne sais pas ce qu'ils ont fait. Ils ont mis 50 fois la même annonce, donc on ne comprend plus rien. Bref, voilà pour les offres d'emploi du jour. On va retrouver Cora Vauquer avec la complainte de la butte.

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1: Alors, n'importe quoi. Alors, c'est déjà, c'est pas le Flash Info. J'ai appuyé sur le bouton Info Insolite et en fait, je voulais la télé de Will. On recommence, s'il vous plaît. Allez, s'il vous plaît, je recommence.
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1: Oui, bah ça va, c'est lundi matin, excusez-moi, j'ai pas les yeux en face des trous et les doigts sont trop gros. Et voilà, c'est comme ça. La télé de Will ce matin, donc j'ai choisi pour vous quelques petits programmes pour vous regarder ce soir à la téloche. On commence par avec Route 66, une légende américaine. C'est réalisé par Sophie Perard, tracée entre Chicago et Los Angeles. La Route 66 déroule près de 4000 km à travers 8 états, du Midwest aux rives du Pacifique, en passant par les plaines de l'Oklahoma et les déserts de l'Arizona. Mais ce film n'est ni un guide de voyage ni un documentaire historique au sens classique. Il raconte comment un ruban d'asphalte est devenu une véritable fiction américaine. C'est sur France 4 ce soir à 21h. Ça dure 50 minutes. Route 66, une légende américaine. On ne voit peut-être plus la légende de la même façon depuis quelques années, en tout cas. En tout cas pour moi. Le monde de Jamy, réchauffement climatique. Nos routes vont-elles tenir? C'est sur France 5 à 21h05, réalisé par Emmanuel Pernoud et Mathieu Dubosc. Route fissurée par la sécheresse, ponts fragilisés par les crues, éboulement sur les routes de montagne. Le réchauffement climatique met à rude épreuve le réseau routier, multipliant les risques d'accidents de la Normandie aux Alpes, du Cantal à l'Ardèche. Jamy prend le volant pour rencontrer ceux qui sécurisent les routes. C'est sur France 5 à 21h, ça dure 50 minutes. Le monde de Jamy, réchauffement climatique. Nos routes vont-elles tenir? Un petit film cultissime. Attention, je préviens, c'est un film en noir et blanc, ça fait mal aux yeux, si vous n'êtes pas habitué. C'est sur Arte à 21h, Maigret, Voix Rouge. Voilà, en noir et blanc, mais Maigret, Voix Rouge quand même. Avec Jean Gabin, bien sûr, François Fabian et Paul Franqueur. Un règlement de compte en plein Paris laisse une victime inanimée sur les trottoirs de Pigalle. L'inspecteur Lognon, second du commissaire Maigret, est témoin de la scène. Il part chercher du secours, revenu sur les lieux. Il doit se rendre à l'évidence, le corps n'est plus là. Le commissaire Maigret chargé de l'affaire, seule piste, les trois hommes à l'origine du coup de feu étaient à bord d'une Chevrolet et la victime a été transportée dans une mystérieuse déesse blanche. Le commissaire penche pour un règlement de compte entre gangsters américains, mais encore faut-il expliquer pourquoi ceux-ci seraient venus régler leurs affaires dans la capitale française, donc adapté du roman de Simenon, donc avec Jean Gabin ce soir. C'est un film en noir et blanc, ça dure 1h25. Maigret, Voix Rouge, j'ai pas la date d'année, c'est pas écrit l'année où il a été, où il est sorti le film. C'est pas raison. Barrage de Malpasset, la mémoire engloutie. Documentaire sur France 3 à 23h de 55 minutes de Mathieu Darnon. Le 2 décembre 1959 à 21h13, le barrage de Malpasset près de Fréjus cède après plusieurs jours de pluie intense. Une vague de boue de 10 mètres de haut déferle dans la vallée du Réran, emportant maisons, routes et vies humaines. En quelques minutes, 423 personnes, dont 135 enfants, trouvent la mort. Près de 70 ans plus tard, parmi les survivants, Simone Mercier, alors âgée de 12 ans à l'époque, raconte. Donc c'est ce soir sur France 3, 23h, durée de 55 minutes, le barrage de Malpasset, la mémoire engloutie. Et puis on a d'autres choses ce soir, on a la série Cat Size qui reprend, une nouvelle saison je crois, que ça reprend hier, ça reprend aujourd'hui, ça reprend hier sur TF1 à 21h10, c'est pas grave. Un autre film cultissime. Tous les James Bond sont cultissimes. Mais celui-ci, James Bond contre Dr No, sur France 3 à 21h10 également. Ça dure 1h50. L'amour est dans le pré sur M6. Ah oui, c'était le lundi sur M6, d'accord, 21h10. Je ne suis pas du tout, mais pourquoi pas. Expendables 4, alors là c'est sur TMC, film d'action avec Sylvester Stallone, Arnold Schwarzenegger, Jean-Claude Van Damme, il y a Chuck Norris, je ne sais plus qui encore, et toute la clique des hommes d'action hein, des années 80-90, donc réunis dans ces Expendables. Ça peut de partout, voilà, si c'est le genre de film que vous aimez, pourquoi pas. Sinon vous avez Les Randonneurs sur Gulli, une comédie française aussi, et puis Les Dieux Impossibles de Jérémy Ferrari, là c'est la 6e édition qui est rediffusée sur ces stars, 21h10. Melania Trump, tiens, La Voix du Silence, j'ai pas vu celui-là, sur T18 à 21h aussi, documentaire de société sur la femme de qui vous savez. Et puis voilà tout, 7h38, voilà tout pour ce soir pour la télé de Fouil. Qu'allons-nous écouter maintenant? C'est une bonne question. The Human Beings, Nobody But Me. On se retrouve juste après pour l'info insolite du jour.

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1: Je me suis encore trompé. 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
1: Voilà l'info insolite de ce jour aux États-Unis. Voilà, ça se passe toujours aux États-Unis, ils sont des glingos. Ils volent un remorqueur à bagages dans un aéroport et sèment le chaos sur le tarmac. Alors qu'il devait prendre l'avion, un Américain de 26 ans a volé un véhicule sur le tarmac d'un aéroport en Californie et a provoqué un accident. On ne sait pas ce qui lui passait par la tête à ce monsieur. Un véritable chaos sur le tarmac. Cet Américain de 26 ans vole un véhicule de remorquage de bagages à l'aéroport John Wayne de Santa Ana en Californie. Cet individu a ensuite percuté un chariot de service, puis a tenté de voler un camion de nettoyage des toilettes d'American Airlines avant d'être arrêté par la police de l'aéroport, rapporte le New York Times. L'homme a été filmé par des passagers. La séquence a été partagée sur les réseaux sociaux. D'après les premiers éléments de l'enquête, ce jeune homme, originaire de l'État de Washington, devait prendre un vol à destination de Seattle à bord d'un avion d'État Airlines. Pour des raisons encore indéterminées, il est passé par l'issue de secours d'une porte d'embarquement pour se rendre sur le tarmac vers 17h30. Ce faisant, il a déclenché une alarme. Il a ensuite volé le véhicule et provoqué un accident. Donc, son comportement erratique a été rapidement remarqué par les passagers, mais aussi par les pilotes et le contrôle aérien. Il y a une faille de sécurité à l'aéroport. On dirait que quelqu'un a volé un tracteur dont ils ont pratiquement tout fermé, a déclaré l'un des contrôleurs aux pilotes des avions en attente sur le tarmac dans un enregistrement audio relayé par CNN. La police est tout de suite intervenue. L'homme de 26 ans est accusé de vol de véhicule, d'intrusion, de vandalisme. Il a été conduit à l'hôpital avant d'être placé en détention dans une prison du comté. En parallèle, les équipe de l'aéroport d'inspecter le parcours qu'il avait emprunté pour détecter d'éventuels débris ou autres dangers. Le trafic aérien, heureusement, a pu reprendre rapidement, bien sûr. Hein, ça aurait pu être un terroriste, on ne sait pas. Donc, certainement, on ne sait pas quelle raison, d'ailleurs, encore, ce jeune homme de 26 ans voilà, pétait un câble, hein, tout simplement. Peut-être que sa place ne lui plaisait pas, j'en sais rien. On ne sait pas, on saura peut-être la raison un jour. En tout cas, voilà pour l'info insolite aux États-Unis. 7h42, on poursuit en musique cette matinale jusqu'à 8h. April March, Chic Habit. Bien sûr, quand j'entends cette chanson, et ceux qui sont fans de Tarantino vont reconnaître, bien sûr, Death Proof, Boulevard de la Mort.

0: Tout ce que j'étais dit là, 7h46, Chick Habit, April March, sur Fréquence Sillé. 7h46, on va passer au ciné-sillé de la semaine. Cette semaine, il y a deux films, c'est Vivaldi et moi et Les Mignons et des Monstres. Alors attention, parce qu'il y a un... Un changement de film, en fait. Vivaldi et moi, ça devait être projeté le vendredi et le dimanche, et ça ne sera projeté que le dimanche. Le vendredi, ça a été changé, je ne sais plus pour quelle raison, ça a été changé par la bataille de Gaulle 2. Voilà, il y a eu un changement de dernière minute. La bataille de Gaulle 2 sera uniquement vendredi. Voilà, on en reparlera. Et donc voilà, c'est ce que je voulais dire. J'ai un petit souci, voilà, en même temps. C'est ce que je voulais dire. On verra ça plus tard. De toute façon, voilà, en tout cas, c'est le film qui sera proposé. Voilà, donc il y aura deux films. Parce qu'en fait, Vivaldi et moi, c'est en... Alors, il faut dire aussi que Vivaldi et moi, c'est en italien sous-titré français. Voilà, il y a peut-être des gens qui n'aiment pas trop le sous-titrage français ou qui vont avoir du mal à suivre. Voilà, il faut le savoir quand même. En tout cas, on écoute le ciné-sillé. C'est toujours valable pour Vivaldi et moi, sauf que ça ne passera que dimanche. On verra ça dans la journée pour voir si on peut changer ceci. On écoute le ciné-sillé.
1: On commence par le film Vivaldi et moi. C'est un biopic historique et musical d'1h51.
0: Ah, un petit problème, j'ai un petit problème avec mon fichier. Ouais, je trouvais ça bizarre. On va écouter l'agenda. J'y arrive pas ce matin. On va écouter l'agenda. C'est enregistré par les... Nouveau service civique, voilà, donc le temps qu'il s'habitue un petit peu, mais en tout cas c'est déjà pas mal, et on écoute ça tout de suite, si ça fonctionne, hein, voilà, j'ai des petits soucis de... Voilà, c'est bon.
2: Bonjour à toutes et à tous, bienvenue dans cet agenda qui fait le tour des événements à venir dans la semaine sur Sillé et ses environs. Commençons par Piacé et venez découvrir l'art contemporain à l'occasion des Journées Nationales de l'Architecture, ce samedi 17 octobre à 18h, en rencontrant Stéphane Vigny qui nous ouvre les portes de son atelier à ciel ouvert à La Chapelle-Saint-Léger. Il nous parlera de sa pratique artistique autour de ses deux œuvres monumentales, Big Stump, créé en 2023, souche de séquoia de 7 mètres de diamètre en rusticage, et Big Star, séchoir à maïs en forme d'étoile tout juste installé sur le parcours d'art de Piacé. Rencontre à 18h suivie d'un verre de l'amitié pour inaugurer Big Star. Gratuit sur réservation à l'adresse mail contact@piacéleradieux.com ou alors au 02 43 33 47 97. Retrouvez à partir de 19h30 du maïs, des ventres et sèches grillés ainsi qu'un DJ set. Au prix de 8€ pour les adhérents et 10€ pour les non-adhérents. Continuons du côté de Rouet avec cet événement caritatif pour Octobre Rose. Venez bouger, transpirer et partager un moment convivial pour la bonne cause. Tous les dons seront intégralement reversés à la Ligue contre le cancer du sein. Cette contribution débute au gymnase de Rouet le samedi 17 octobre dès 13h30 pour une inscription au prix de 10€ via QR code ou sur place le jour même. Passons maintenant par Sillé Guillaume avec les nocturnes d'Halloween. Quand la nuit tombe sur le parc Les Perchés, la forêt se métamorphose, avec pour seul allié la lampe frontale. Rendez-vous au lac de Sillé pour 6 nuits d'horreur. Entre monstres tapis dans l'ombre, adrénaline et frissons en hauteur, oserez-vous tenter cette immersion inédite en Sarthe? Que vous soyez seul, en famille ou entre amis, réservez vos billets dès maintenant sur www.lesperches.fr. Les nocturnes se dérouleront les 17, 21, 24, 28, 30 et 31 octobre. Puis, le dimanche 18 octobre se tiendra la première édition du concours de puzzle organisé par les Alpes-Mancelles dans l'Europe. Il y aura deux concours. Un concours réservé aux enfants qui seront en binôme avec un puzzle de 300 pièces. Un autre concours pour les adultes où les enfants pourront participer accompagnés d'adultes où cette fois-ci le puzzle fera 500 pièces.

0: évidemment des manèges pour les enfants, ainsi que des stands de restauration. Et pour rester dans les alentours, l'association Les Fous des Vélos organise les 3 heures VTT au plan d'eau de Conly le dimanche 18 octobre 2026, constitué d'un circuit technique de 4 km de 13h à 16h autour de l'eau. Rendez-vous donc à 13h pour le top départ et profitez de cet événement gratuit au public. Finissons cet agenda avec le loto de Beaumont-sur-Sarthe le samedi 17 octobre, organisé par l'animation belmontaise dans la salle des fêtes de Beaumont et animé par Ludo Animation. Ouverture des portes à 18h et début des jeux à 20h. Vous tenterez de remporter des nombreux lots tels que des cartes cadeaux allant de 30 à 800 euros, des lots apéritifs ou encore des paniers garnis. Vous trouverez restauration et buvette sur place. L'entrée est gratuite, mais vous pouvez réserver vos places au 06 27 49 62 48. C'est la fin de cet agenda. On se retrouve la semaine prochaine et d'ici là, portez-vous bien.
1: Voilà deux nouvelles voix que vous risquez d'entendre régulièrement, toutes les semaines, soit pour l'agenda, soit pour le ciné-ciné. Là, c'était en l'occurrence Maxime, voilà, qui vient d'arriver la semaine dernière. Donc, c'est plutôt pas mal, hein, voilà, pour quelqu'un qui n'a jamais fait de radio. Tout comme vous entendrez Baptiste pour l'agenda, désormais, nos deux services civiques à la radio. Voilà, Maxime et Baptiste. On est content de les accueillir et voilà, ça commence plutôt bien avec 7h53, il n'y a pas de raison. 7h53, on poursuit en musique avec les Vampas, punk, ouvrier, et on se retrouve juste après, avant le flash de 8h.

Punk, ouvrier, les vents passent, toujours hein, efficace. C'est extrait de leur dernier album. Où va nous ? Voilà, vous pouvez vous procurer, c'était l'album de la semaine. Un autre album de la semaine, c'était il n'y a pas si longtemps, je crois que c'était il y a deux semaines, c'était

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1: Bonjour à tous. À la une ce lundi, ce violent incendie ce matin en plein cœur de Paris. Le feu s'est déclaré dans la nuit depuis le marché des Enfants Rouges dans le 3e arrondissement. Le site a été entièrement ravagé par les flammes. Il a finalement été maîtrisé dans la matinée. Les électeurs ont fait leur choix. Raphaël Glucksmann sera le visage de la gauche social-démocrate à l'élection présidentielle. L'eurodéputé Place Publique a remporté la primaire dès le premier tour hier soir en récoltant près de 66% des voix. Depuis, les réactions se sont multipliées. Emmanuel Morel et Jérôme Gage, lui, ont d'ores et déjà porté leur soutien. Olivier Faure, lui, appelle à unir la gauche. Chez les écologistes, Marine Tondelier dit prendre acte de la décision des votants, tandis que la France insoumise fustige un énième candidat macroniste. Le ministre de l'Éducation est attendu dans le Nord aujourd'hui. Édouard Geffray se rendra dans l'Académie de Lille cet après-midi à 14h à la veille de l'acte 5 de la mobilisation lycéenne. La semaine dernière, il avait annoncé le déploiement de 3000 professeurs remplaçants dans les établissements où la situation l'exige. Ils seront affectés à partir de demain. Deux gendarmes grièvement blessés par balle en Guadeloupe. Les faits se sont déroulés lors d'une opération de police judiciaire aux Abîmes, précise Laurent Nunez. Selon le ministre de l'Intérieur, 4 suspects ont été interpellés dans le cadre de l'enquête. Les circonstances exactes restent à déterminer. Une procédure de dissolution engagée contre Égalité et Réconciliation. Le ministère de l'Intérieur soutient que l'association fondée par l'essayiste d'extrême droite Alain Soral, sous couvert de combattre le racisme, reprend en réalité le courant de pensée national-socialiste, référence directe au nazisme. Un décret de dissolution devrait être présenté dans les prochains jours. Et puis en foot, l'Olympique de Marseille renoue enfin avec la victoire. Les Marseillais se sont imposés 2-0 sur la pelouse de Troyes hier soir en clôture de la 6e journée de Ligue 1. Parmi les autres résultats, notez la large victoire de Rennes, 4-1 face à Auxerre, et de Nice, 2-1 contre Strasbourg. Excellente journée à tous.
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cachemire met le pied au plancher. Bien sûr, c'est une image, une expression, hein. C'est pas dans votre voiture, hein. Il faut le mettre pied au plancher. Attention, c'est dans sa vie, dans sa tête. Voilà, c'est ça. 8h05, mesdames et messieurs, on poursuit cette matinale jusqu'à 9h. On est ensemble aujourd'hui, le 12 octobre. On va passer maintenant à un autre style de musique. C'est le travail, c'est la santé. Oui. Bon, lundi matin, c'est difficile comme ça d'analyser cette chanson. Le travail, c'est la santé. Mais bon, c'est la chanson humoristique du jour. Donc c'est parti, on se retrouve. Et c'est bien sûr Henri Salvador.

Voilà, c'était Henri Salvador, le travail, c'est la santé. Bon, si vous le dites, moi je ne sais pas. Eh bien, on va continuer en musique. Tiens, pourquoi pas un petit Mickey avec Mickey. Ça pique un peu quand même. Moi, ouais, ça pique un peu quand même le lundi matin, ça c'est sûr.

Voilà, c'était Mickey, ça pique un peu quand même. Donc il est 8h11, on va poursuivre encore en musique, tiens, avant d'aller jusqu'à l'interview du jour. Sam Sauvage, Ne t'en fais pas pour elle, voilà, je le passe beaucoup en ce moment, c'est un petit peu mon coup de cœur du moment, voilà, qui est passé la semaine dernière à Luciole d'Alençon, et il sera au Festival Bebop au mois de novembre. Vous pouvez d'ores et déjà réserver vos places, avec, il y aura aussi Suzanne, Skip the Use, que je vais avoir normalement tout à l'heure, le chanteur Matt Bastard, que je vais avoir en interview, et qu'on écoute sûrement demain ou après-demain. En tout cas, en attendant, on écoute Sam Sauvage, Ne t'en fais pas.

0: Sam Sauvage, ne t'en fais pas pour elle, extrait de son dernier album, Mesdames, Messieurs, voilà, que vous pouvez retrouver en kiosque partout. Voilà, donc, il est 8h15 en kiosque, mais comment ça en kiosque? Vous pouvez vous retrouver partout. Bref. Sur les plateformes, bien sûr, de téléchargement légal, bien sûr. 8h15, allez, on passe à l'interview du jour. On va écouter Adapter son logement quand on vit assillé. C'est une conférence qui va avoir lieu après-demain, non pas au centre culturel comme c'était initialement prévu, mais à la médiathèque de Ciel-Guillaume. Il y aura quelqu'un qui vous attendra si jamais vous allez au centre culturel. C'est à 3 minutes à pied, hein, donc il n'y a pas de souci. C'est le mercredi 14 octobre à 15h. Donc c'est en compagnie de Bruno Parmentier. C'est lui qui fera la conférence. Il est conférencier et auteur. Donc le logement face au vieillissement de la population, des clés pour comprendre les enjeux de l'habitat et imaginer des solutions pour bien vieillir. C'est ce qu'on vous propose mercredi, ce que la mairie donc vous propose comme conférence. J'ai reçu Maria Martine Mélano de la mairie de Sillé et Bertrand Lecornec, maire adjoint également, pour en parler, et on écoute cette interview tout de suite. On se retrouve juste après. Bonjour à toutes et à tous, bienvenue sur Fréquence Sillé. Nous sommes en compagnie de Maria Martine Mélano, bonjour.
1: Bonjour.
0: Est-ce que vous pouvez rappeler votre poste à la mairie, s'il vous plaît?
1: Je suis chargée de mission de revitalisation du territoire pour la ville de Sillé.
0: Merci. Et Bertrand Lecornec, maire adjoint.
2: Bonjour.
0: Sur tous les dossiers, en gros. Hein.
2: Plusieurs dossiers, hein, comme je dis, la finance, là, l'habitat, hein, avec Maria. Donc, et puis bah, là, aujourd'hui, le sujet du jour qui va être plutôt sur l'adaptation.
0: D'accord, donc on va parler d'une conférence qui va avoir lieu le mercredi 14 octobre à 15h, donc à la médiathèque, hein, on précise, ça, c'était prévu au centre culturel, mais il y a finalement un changement de lieu à la médiathèque. Et c'est une conférence de Bruno Parmentier, qui est conférencier et auteur. Son livre s'appelle « Bien se loger pour mieux vieillir ». Donc avant de reparler de cette conférence, vous étiez venu pour le permis de louer.
2: Oui, tout à fait.
0: Il y avait une conférence aussi, ça s'est bien passé, il y a eu du monde.
2: Oui, tout à fait, ça s'est passé, bah, ça fait 15 jours maintenant, donc on était une 60aine de personnes, donc beaucoup,
0: pas mal.
2: Beaucoup d'échanges et puis d'interrogations aussi, et puis on était là surtout pour assurer aussi tous les bailleurs, hein, face au permis de louer, hein, parce qu'ils avaient de la crainte.
0: Bah oui, forcément.
2: Donc là, on travaille sur la mise en place, parce que la date, hein, pour le rappeler, elle est officielle à partir du 16 novembre. Donc on va commencer progressivement, je pense, à avoir des contacts, et bien sûr avec tous les nouveaux locataires qui rentreront dans leur logement à partir de cette date.
0: Voilà, donc si vous voulez des renseignements, n'hésitez pas à contacter la mairie. Mmh. Voilà, vous aurez tous les renseignements qu'il faut sur ce permis de louer qui se met petit à petit en place, voilà, qui sera opérationnel voilà, d'ici quelques jours.
2: Tout à fait,
0: voilà. Ok, donc là, Bruno Parmentier vient faire une conférence pour parler de bien se loger pour mieux vieillir. Alors, en quoi ça concerne, bah, les personnes âgées, les personnes handicapées, c'est ça?
2: Alors, oui, c'est surtout les personnes âgées, les personnes handicapées. Alors, je vais juste faire déjà un petit constat de la ville de Sillé, hein, sur la population.
0: Bien sûr.
2: Donc, c'est vrai qu'on peut s'apercevoir que depuis 40 ans, il y a une baisse de la population quand même de 7% sur Ciel-Guillaume. Il y a 43% de la population qui est âgée de plus de 60 ans, quand même aussi.
0: Oui, une population qui vieillit, hein, bien sûr.
2: Tout à fait, tout à fait. Avec un revenu médian assez faible de 19 700 euros, hein, assez faible. Un taux de chômage de 18 et quelques pourcents. Et un constat aussi important, c'est que 61% des propriétaires occupants ont des revenus modestes. Voilà. Donc c'était dans le cadre, l'autre fois, qu'on parlait aussi des logements un peu dégradés ou quoi que ce soit, mais qui peut se constater aussi par rapport à des capacités financières.
0: Parce qu'on peut vouloir améliorer son habitat, mais il faut pouvoir aussi. Hein.
2: Tout à fait.
0: Voilà,
2: tout à fait.
0: Toujours des sommes conséquentes en général, selon les travaux qu'on doit faire, Maria peut-être.
1: Bien sûr, oui. Tout à fait. Les travaux d'adaptation sont notamment sur les salles des bains. Et tout ce qui est adaptation, voilà, il y a des...
0: Escaliers aussi.
1: D'escaliers, oui. Cuisine, tous les espaces qui nécessitent une ergonomie assez particulière, en fait, pour pouvoir y travailler, pour pouvoir y être. Notamment les baignoires, le remplacement des baignoires par des douches à l'italienne avec des barres de maintien. Et les lavabos aussi, qui éventuellement en fauteuil roulant puisse y accéder et s'en servir de ces espaces-là.
0: Et là, on est quand même dans le cas où on peut faire des travaux, mais parfois, on peut pas du tout faire des travaux si c'est à l'étage. Il faut peut-être changer d'appartement, changer de...
2: Ouais, bah après, c'est plutôt là les accès. Alors, il peut aussi y avoir une intervention sur les accès, hein, de logement. Mais c'est vrai, quand on est à l'étage, ça doit être plus compliqué sur un ascenseur. Je pense que c'est des coûts et des aménagements importants. Donc, ça serait compliqué. Mais il peut y avoir des aménagements quand c'est juste quelques marches, je dirais, avec des des rampes d'accès. Donc voilà, de ce côté-là. Mais c'est vrai que si on est à l'étage, ça me paraît plus compliqué.
0: Donc qu'est-ce qui va s'y dire dans, dans cette conférence en fait? Comment est venu monsieur Parmentier à vous contacter? C'est par le biais de la CADCPS, par la mairie, pour faire cette intervention?
1: Et c'est plutôt nous qui sommes allés à sa rencontre via l'OPAERU, donc c'est l'opération programmée d'amélioration de l'habitat qui est en cours depuis 2025. C'est un dispositif d'aide à la rénovation du logement, mais il comprend aussi un nombre d'événements. Donc dans ces événements était la conférence de monsieur Parmentier qui était spécialiste dans le sujet de l'adaptation des logements. Et le but c'est de s'adresser aux personnes âgées, mais aussi aux personnes qui vont franchir en fait cette tranche d'âge pour anticiper justement et adapter le logement avant d'en avoir besoin.
0: Oui, ça prend du temps en général, hein, quand il y a beaucoup de travaux ou des financements forcément. Bruno Parmentier fait partie de l'association Solia, c'est ça?
1: Oui, d'accord. Oui, et Solia c'est notre opérateur qui nous accompagne en fait sur le montage des dossiers et le conseil technique, administratif en fait sur la rénovation. Et donc ça faisait partie du marché des événements qu'on a contracté avec Solia.
0: D'accord, c'est vrai, c'est bien d'en prendre conscience aussi, hein, voilà, d'anticiper un peu l'avenir, même beaucoup. Est-ce qu'il y a, donc s'il y a des travaux, il y a des aides de la mairie, c'est ça?
2: On participera, parce qu'en fin de compte, le financement se fait surtout par l'intervention de l'ANA aussi, donc qui peut monter jusqu'à 15 400 euros, hein, je dirais, parce que le financement peut aller jusqu'à 50%, voire un peu plus au niveau des travaux. Et donc il y a une intervention de la mairie à 5% de la hauteur du financement de l'ANA.
0: D'accord. Là, comment ça se passe s'il y a des financements? Faut faire le dossier avant, évidemment, je pense.
1: Oui.
0: Faire la demande.
1: On invite les porteurs de projets à prendre rendez-vous en permanence. On a une permanence tous les 15 jours. C'est les mardis matin. Donc, c'est des créneaux des 3/4 d'heure, 1 heure. Et pour étudier, voilà, la faisabilité du dossier, ce qui est attendu et le montant, en fait, qui peut être accordé. Et à partir de là, oui, réalisation des devis, on revient à nouveau sur le conseil technique, donc on regarde toujours avec Solia et les devis, et puis c'est plus des formalités de dépôt du dossier, enfin accord de la part de l'ANA, et nous on suit la collectivité, enfin la mairie, une fois que l'ANA a donné son accord, on s'aligne à l'ANA.
0: Là aussi, il y a une visite peut-être de l'appartement pour voir ou pas du tout si les travaux sont en accord avec les devis, si c'est pas possible ou pas, je sais pas.
1: Oui, il peut y avoir une visite en amont, une visite conseil.
0: Oui, conseil, bien sûr.
1: Avec un technicien et qui est aussi spécialisé, enfin, dans l'ergonomie, ça fait partie de l'équipe des Solia. Et il peut y avoir une visite, bien sûr, de conseil et une visite aussi après travaux.
0: D'accord. Si tout est bien réalisé.
2: C'est sûr, tout à fait.
1: Mais là, on est dans un cadre purement conseil et accompagnement aux porteurs des projets, oui.
0: D'accord. Combien de temps ça dure la conférence à peu près?
1: À peu près 1h30.
0: D'accord. Oui. Et après, un temps pour les questions, je suppose?
1: Oui. Oui, oui, d'échange. Oui, c'est assez ouvert, on va dire, à l'échange.
0: Donc c'est le mercredi, hein, 14 octobre, oui. À 15h, à la médiathèque, hein, la Tannerie, et non plus au centre culturel, mais il y aura une personne qui vous attendra si vous venez au centre culturel pour vous guider, faire une petite balade à pied. Voilà, c'est pas loin, hein, ça va. Vous voulez rajouter autre chose, oui, monsieur Lecornec?
2: Oui, juste un petit rappel, parce que le matin, donc justement, ils étaient déjà venus avec un véhicule adapté, avec toutes les possibilités d'adaptation qu'on a listées tout à l'heure, donc avec toutes les informations nécessaires, donc ils seront donc mercredi aussi de la semaine prochaine, le jour de l'intervention de Bruno Parmentier, ici au marché, dans le cadre des portes ouvertes de France Service.
0: D'accord, voilà. Super.
2: Donc ça permet justement aux personnes de pouvoir passer. S'ils peuvent venir le matin, c'est très bien. Puis ça me donne aussi l'occasion de rassurer, parce que souvent on a des personnes un peu inquiètes quand on parle de financement, comment que ça va se passer un peu. Donc c'est surtout rassurer aussi la population en disant c'est par l'intermédiaire de la mairie. Donc ils peuvent être rassurés, ils peuvent venir vers nous aussi demander des informations, quoi que ce soit. Il n'y a pas que ce lien pour qu'ils soient vraiment rassurés dans leur projet. Et je pense que c'est important. Hein, c'est important aussi de penser à mieux vieillir, et ça fait partie des choses, même si on a toujours du mal à accepter de vieillir et de concevoir qu'on est, qu'on diminue aussi un peu physiquement, quoi que ce soit. Mais je pense que d'anticiper resterait la meilleure solution plutôt que de le subir.
0: Voilà. Oui, et puis c'est vrai que c'est des personnes âgées, ils n'ont pas souvent l'habitude de tous les dossiers. C'est bien qu'il y a quelqu'un pour les guider.
2: Ça fait peur,
0: Ça peut faire peur. Même si parfois il y a la famille pour aider, bien sûr, mais oui, ça peut faire peur. Et puis savoir comment on peut, surtout un coup des travaux aussi. C'est ça, c'est pas forcément des gros travaux, ça peut être des travaux de salle de bain, des choses comme ça, mais parfois il y a peut-être besoin d'un peu plus, donc c'est bien de au moins de faire un point sur le logement, ça c'est important, effectivement. Est-ce que vous voulez rajouter autre chose, Maria ou Monsieur Le Cornec,
2: on sera là, on sera présent.
1: D'inviter vraiment, que ce soit des membres de la famille, pas nécessairement ceux qui sont concernés directement, mais c'est des sujets qui sont très intéressants. On est tous impactés.
2: À partager avec ses parents, ses grands-parents, je pense, tout à fait.
0: Même si ça nous concerne que dans 10 ans, oui, 15 ans, on peut toujours. Ça coûte rien de venir voir. Effectivement, c'est gratuit, bien sûr, mais donc c'est bien d'anticiper et puis de se renseigner. Ça coûte rien.
2: C'est quelqu'un qui est très spécialiste sur le sujet, sur d'autres sujets aussi, d'ailleurs, donc qui est apparemment très très intéressant. Donc je pense que ça peut être que bénéfique.
0: Et puis si les personnes peuvent pas être là le mercredi, ils viennent se renseigner à la mairie peut-être pour avoir un dossier ou savoir comment discuter avec quelqu'un peut-être.
1: Très bien. Prendre rendez-vous en permanence. Oui, bien sûr, on est là. Et donc effectivement c'est les chiffres qui ont été annoncés, et ça concerne aussi Yé, mais on n'est pas une ville isolée, c'est pas seulement le cas des Yé, donc c'est une tendance, donc c'est des sujets quand même qu'il faut s'imprégner de maintenant.
0: Très bien, donc on le rappelle, mercredi 14 octobre à 15h à la médiathèque de la Tannerie, bien se loger pour mieux vieillir, avec Bruno Parmentier, conférencier et auteur, Le logement face au vieillissement de la population. Donc n'hésitez pas à venir si cela vous concerne, ou des membres de votre famille, renseignez-vous, et puis venez nombreux à cette réunion. Merci beaucoup Monsieur Le Cornec.
2: Merci à vous.
0: Et Maria Martine Mélano d'être venue parler de ce sujet. Merci à vous.
1: Merci.
2: Au revoir. Merci.

Ah pardon, je vous avais pas prévenu que j'allais mettre un petit Halloween, We Can Be Gods. Oh ça va, c'était pas très violent. C'est espère de se remettre un petit peu la pêche, ça fait du bien quand même, ça nettoie un petit peu les oreilles, comme on dit, voilà, les esgourdes. We Can Be Gods, voilà, c'était Halloween qui était un album de la semaine il y a très très longtemps, déjà très bon album. Voilà, c'est plutôt sympa, ça met la pêche comme ça. 8h32, bah voilà, il nous reste 28 minutes déjà pour cette matinale, avant la fin de cette matinale. Qu'allons-nous écouter? Eh bien, j'ai peur que ce soit un peu le changement, c'est un peu violent. On va écouter Les Mots Bleus d'Iba Tawaji et d'Ibrahim Malouf, pardon. Donc, c'est leur album qui est sorti il y a quelques temps et qui s'appelle, vous voyez, je fais du rap, regardez, du scratch. Ça s'appelle À la Française. Et ce sont que des reprises de chansons françaises, voilà, dans le répertoire de la chanson française très bien connue, comme là Les Mots Bleus, donc de Christophe, repris par Ibata Ouagi et Ibrahim Malouf. On écoute tout de suite, c'est le cover du jour, il est 8h33 sur Fréquencier.

Tawaji, Ibrahim Malouf, les mots bleus, ce cover, voilà, magnifique, hein, qu'on peut rajouter aux autres covers aussi des mots bleus, bien sûr, notamment celle de Bachung que je passais souvent, que je vais repasser d'ailleurs, un de ces quatre. Les mots bleus aussi, une très belle reprise d'Alain Bachung de cette chanson de Christophe. S'extrait donc de l'album À la française de Ibrahim Malouf et d'Iba Tawaji, voilà, qui est sorti il y a quelques temps. Et c'est ça, ce sera l'album de la semaine, donc on a encore pas mal de chansons à écouter. On avait déjà écouté, je crois, la semaine dernière Que je t'aime de Johnny, aussi une très belle chanson, et les versions d'Ibrahim Malouf sont incroyables. D'ailleurs, Ibrahim Malouf, excellent, bah, bien sûr, trompettiste, hein, qui était passé au Mans, qui va repasser, je crois, l'année prochaine. Je pense qu'à lui tout seul, il a dû relancer le marché de la trompette, hein. Il a modernisé ce marché, enfin voilà, cet instrument, c'est incroyable, et voilà, c'est très bien. Voilà, c'est mon point de vue personnel, qu'on s'en fiche, hein, mais c'est pas grave. 8h38, sans fréquence sciée. Allez, on poursuit, bien sûr, en musique, jusqu'à 9h, avant d'écouter les remixes du jour, on va écouter un petit Daniel Balavoine avec Le Chanteur.

les dernières paroles de cette chanson amènent à réfléchir. Je veux mourir malheureux pour ne rien regretter. A-t-il eu le temps d'être malheureux? Je ne sais pas. En tout cas, voilà, 8h43, toujours Daniel Balavoine qui manque autant. Voilà, donc le chanteur, une de ses premières chansons. Il y a eu Starmania avant, hein, je crois, hein, si je ne dis pas de bêtises. Mais bon, ce sera vérifié parce que je dis beaucoup de bêtises, moi. 8h43, on va poursuivre avec les remixes du jour. For King and Country, c'est un Rehab remix voilà, que j'ai trouvé ce matin dans mon petit dossier remix. Et on se retrouve juste after that. Yes, after that.

For King and Country avec Joyce, un Rehab remix. Mais il est 8h46 avant de passer au second remix. On va parler d'Octobre Rose, bien sûr, parce qu'on est au mois d'octobre. Ok, deux personnes qui suivent Trail et Marche, c'est organisé par l'Association des artisans et commerçants du pays de Sillé. Donc, le dimanche 25 octobre. Un trail de 17 km au départ à 10h à la Sillé Plage, donc, et un autre de 8 km à 10h30. Et puis 14h30 randonnée de 8 km et 15h la marche de 4 km pour ceux qui, voilà, qui veulent pas faire de trail ou de randonnée. 15h, c'est un tour du lac de Sillé, hein, 4 km. Donc voilà, randonnée, bon, ça fait deux tours, hein, voilà. Et puis le trail, et à 10h, un départ du trail de 17 km, c'est 8€. La course ou la marche, 12€ avec un t-shirt. Inscription chez vos commerçants, donc de Sillé-Guillaume, hein, ou bien sur place le jour même, avec la participation des associations sportives de Sillé, 4CPS, CPTS du Maine et la mairie de Sillé-Guillaume. Donc c'est organisé par les commerçants de Sillé-Guillaume pour la lutte contre le cancer, bien sûr. Donc, vous soutenez directement l'accompagnement des personnes touchées par cette maladie en achetant, hein, notamment les t-shirts. 100% des bénéfices seront réversés à une association engagée dans la lutte contre le cancer, l'AASM, l'association d'aide et de soutien aux malades. C'est vrai qu'on parle un peu plus maintenant des aidants quand même. C'est important, les aidants, parce que c'est dur aussi pour les aidants. Donc il faut en parler, donc n'hésitez pas, le dimanche 25 octobre, départ à Sillé Plage, hein, Sillé-Guillaume, donc bien sûr, 4 randonnées, marches et trails vous sont proposés, 2 trails le matin à 10h, un trail de 17 km, à 10h30 un trail de 8 km, à 14h30 une randonnée de 8 km et à 15h la marche de 4 km, voilà, donc c'est 8€ la course ou la marche et c'est 12€ si vous voulez rajouter un t-shirt avec aux couleurs de Sillé en rose, c'est au profit de l'association d'aide et de soutien aux malades. Voilà donc, et c'est le 25 octobre, c'est important de le noter dans votre agenda. Et puis, est-ce qu'on a d'autres choses? On en reparlera, mais le 30 octobre également, une soirée, un week-end Halloween à Sillé-Guillaume, hein. Donc le 30 octobre, c'est un film d'horreur qui vous est proposé, Insidious. C'est à 20h30, voilà, c'est une première, hein, voilà, donc organisée par la mairie de Sillé et Cinéambule. Donc c'est à 20h30, Insidious, donc 5,50, à moins de 12 ans, hein, bien sûr. N'amenez pas vos enfants, s'il vous plaît. Et puis le dimanche, au château de Sillé-Guillaume, non, c'est le samedi, pardon. Quand je dis dimanche, le samedi, il y a plein d'ateliers, il faut se renseigner, j'ai pas la fiche là encore sous les yeux, avec des ateliers pour les enfants, c'est sur réservation, des petits ateliers, fabrication de cookies, fabrication, et puis une chasse aux fantômes. Une visite aussi libre du château avec attention des bénévoles qui seront cachés, qui vous feront peur, et le soir c'est pas une murder party, c'est un meurtre au château, on va dire, voilà. Donc là aussi c'est sur inscription, renseignez-vous sur le site de la mairie pour vous inscrire, et c'est le soir également, voilà, je crois que c'est réservé aux adultes, hein, il me semble aussi, voilà. Bon, on aura le temps d'en reparler bien sûr d'ici là. Voilà, on va écouter le deuxième remix, c'est Outlaw avec Have You Ever Seen the Rain?

aussi de la pluie pour tout le monde en Sarthe. Il n'y a pas de jaloux. Ce lundi, mardi, ça reste encore nuageux. Il y a aussi des bandes brouillard signalées demain matin du côté de Mamers, d'Écommoy, de Villennes-sous-Lucé, de Saint-Calais. Donc voilà, soyez vigilants, bien sûr, hein, si vous partez au travail en voiture. Et les températures entre 17 et 19 degrés. 17 pour le nord, ce sera pour Sillé, Mamers, bonne étape. 18 pour Le Mans, Roézé sur Sarthe, et la maximale, ce sera pour Sablé avec 19 degrés. Ainsi qu'à La Flèche, demain après-midi, on sera entre 19 et 21 degrés. Un petit peu d'éclaircie du côté, mais de la pluie tout de même. Pour Mamers, Sillé et Loué, pour le reste, ce sera de la grisaille, mais pas de pluie. On va pas avoir le tout en même temps non plus, et on va poursuivre. Mercredi, le beau temps revient entre 13 et 16 degrés pour les températures. Un ciel voilé, quelques nuages, et l'après-midi, les nuages se dissiperont. Voilà, et ça, on aura entre 17 et 20 degrés pour les températures. La pluie revient jeudi, hélas. Non, pas jeudi, alors ce sera vendredi, ou alors ça a changé. Entre 15 et 18 degrés pour les températures le matin, et entre 21 et 24 degrés, donc un beau jeudi. Voilà, c'était vendredi, la pluie qui revient sur l'ensemble de la région. Les températures assez stables, hein, finalement, entre 15 et 16 degrés et entre 15 et 17 l'après-midi. Et beaucoup de pluie sur les trois quarts de la région, même 95%, puisqu'il n'y a que Sillé Guillaume qui ne devrait pas avoir de pluie vendredi. Bah, c'est tant mieux. En tout cas, le beau temps devrait être là, présent, même s'il fera frais samedi, dimanche. Hein, samedi, on sera entre 12 et 13 le matin et entre 13 et 14 l'après-midi. Et dimanche matin, entre 11 et 10 et 11 degrés et 13 et 14 degrés l'après-midi. Voilà, mais comme je le disais tout à l'heure, tant mieux, puisqu'il y a la grande brocante organisée par le comité de promotion le dimanche, donc 18 toute la journée. Donc, s'il fait un peu frais, c'est pas grave, l'essentiel c'est qu'il fasse beau, c'est beaucoup plus sympa quand même, une brocante sous le soleil. Allez, on écoute Marine avec Tricheur, on se retrouve juste après pour la fin de cette matinale.

Marine Tricheur. Marine qui a gagné la Starac l'année dernière, bien sûr. Et d'ailleurs, la Starac qui a recommencé, hein, voilà, qui est repartie samedi. Moi, j'ai pas vu, mais parce qu'il y a eu match de foot, Le Mans PSG. Bon, ils ont perdu, mais c'est pas grave, ils ont bien joué quand même, Le Mans. Marine Tricheur, donc voilà, c'est extrait de son

Un album, son dernier titre, je crois d'ailleurs. Il est 8h57, on va se quitter, bien sûr, mesdames et messieurs. Je vais vous laisser tranquille. Allez, faut vraiment travailler un moment. Hein. On se retrouve demain, 7h, 9h, si vous le voulez bien, bien sûr. Moi, je serai ravi d'être à vos côtés pour démarrer cette deuxième journée de la semaine, le 13. On n'est pas vendredi, hein, mardi 13, ça va. Donc, on se quitte avec les Rita Mitsuko. Hein, un dernier hommage aux Rita Mitsuko qui nous ont quittés maintenant tous les deux. C'est comme ça, et oui, c'est comme ça. Hélas, on peut rien y faire. En tout cas, on peut toujours leur rendre hommage en écoutant leur chanson. 8h57, on se retrouve demain. Je vous souhaite une excellente journée sur le 97.9 FM, évidemment. Ciao, ciao, bonne journée à toutes et à tous.

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1: Bonjour à tous. La colère des lycéens gronde toujours. Nouvelle semaine de mobilisation partout en France. À la veille de l'acte 5 du mouvement, des premiers blocages sont en cours ce matin à Paris, Bordeaux ou encore Nantes. Une grande manifestation est prévue demain à l'appel de l'intersyndicale étudiante et enseignante. Dans ce contexte, le ministre de l'Éducation nationale est attendu dans le Nord aujourd'hui. Édouard Geffray se rendra dans l'académie de Lille cet après-midi à 14h. La semaine dernière, il avait annoncé le déploiement de 3000 professeurs se remplaçant dans les établissements où la situation l'exige. L'actualité, c'est aussi cet incendie ce matin dans le centre-ville de Paris. Le feu s'est déclaré dans la nuit au niveau du marché des Enfants Rouges dans le 3e arrondissement. Le site a été totalement détruit par les flammes. La préfecture de police précise qu'aucun blessé n'est à déplorer. Il représentera officiellement la gauche à l'élection présidentielle. Raphaël Glucksmann devance largement ses adversaires à la primaire social-démocrate, élu dès le premier tour avec 66% des voix devant Olivier Faure, Ségolène Royal, Emmanuel Morel et Jérôme Guedje. Le candidat Place Publique souhaite représenter une gauche fidèle et démocratique dans une bataille contre l'extrême droite. Il appelle à rassembler ses électeurs tout en maintenant la rupture avec la France insoumise. Une Française blessée après ses deux attaques en Arabie Saoudite. Ce week-end, les rebelles pro-iraniens outils ont mené des frappes sur l'aéroport de Riyad, faisant au moins 13 morts et plus de 300 blessés. Il s'agit de l'attaque la plus meurtrière du pays depuis plus de 10 ans. Dans un communiqué, le ministère des Affaires étrangères français a fermement condamné l'opération qualifiée d'odieuse. Donald Trump annonce un cessez-le-feu énergétique surprise entre la Russie et l'Ukraine. Selon le président américain, les deux pays se seraient entendus pour mettre fin aux frappes visant les infrastructures énergétiques. Aucun détail n'a toutefois été communiqué sur les modalités de cet accord. Et puis en rugby, Toulouse, seul leader au classement de top 14 ce matin. Les Toulousains se sont imposés 45 à 34 hier soir face à Bayonne en clôture de la 6e journée. Pas de championnat la semaine prochaine, place au retour de la Coupe d'Europe. Bon début de journée à tous.

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2: Bonjour à toutes et à tous, bienvenue dans l'agenda qui vous parle des événements qui vont se produire sur Sillé et ses environs cette semaine. On commence avec la commune de Rouet, où se tiendront le samedi 17 octobre une marche de 3 km ainsi que diverses activités sportives et solidaires organisées par le club olympique Rouésien au profit de la Ligue contre le cancer. La marche aura lieu de 13h à 13h30 et les activités sportives prendront place l'après-midi, le tout pour un tarif de 10€. L'inscription est possible sur le site internet du club olympique Rouésien. Pour les amateurs de jeux, sera organisée à Ballon-Saint-Mars, dans la salle Michel Lalos, la 5e édition des 24 heures du jeu, du samedi 17 octobre à 15h au dimanche 18 octobre à 16h. Au programme, plus de 300 jeux en accès libre allant du rétro gaming au jeu de rôle ainsi que diverses autres activités. La boutique Sortilège tiendra également un stand. Une compétition par équipe de 2 à 4 personnes sera également organisée sur inscription. Entrée gratuite et buvette et restauration sont possibles sur place. Envie d'en apprendre plus sur l'architecture contemporaine? Rendez-vous à Piacé les samedis 17 et dimanche 18 octobre pour assister à plusieurs événements dans le cadre des Journées Nationales de l'Architecture. Vous pourrez notamment assister le samedi à 18h à une rencontre avec le sculpteur Stéphane Vigny ainsi qu'à une visite de son atelier où il vous présentera sa pratique artistique ainsi que quelques-unes de ses œuvres. Vous pourrez également vous rendre tout le week-end de 14h30 à 18h à l'espace Bézard Le Corbusier qui vous permettra de découvrir le projet d'aménagement, la ferme radieuse et le village coopératif, imaginé dans les années 1930 par les deux architectes grâce à des maquettes, des plans et divers autres documents d'archives. Allons maintenant vers Sillé, où la traditionnelle brocante d'octobre, organisée par le comité de promotion de Sillé, se tiendra le dimanche 18 octobre dans le centre-ville ainsi qu'à la gare et alentour. Vous pourrez venir y dénicher la perle rare parmi les plus de 300 exposants, amateurs ou professionnels, qui seront sur place dès le matin, avec possibilité de se restaurer sur place. Un manège sera également présent pour divertir les enfants. L'inscription pour les professionnels et les particuliers se fera au 07 84 88 45 14 ou au 07 44 53 35 15. Toujours sur Sillé, le samedi 17 octobre marquera la première des 6 nocturnes d'Halloween organisées par le parc d'Acrobranche Les Perchés. Équipé d'une lampe frontale fournie, vous pourrez arpenter les différents parcours la nuit tombée, en prenant garde bien sûr à ne pas faire de mauvaises rencontres. Frissons garantis. L'activité est proposée au tarif de 15€ par enfant et 20€ par adulte. Passons par Sougé-le-Ganelon, où aura lieu le dimanche 18 octobre à partir de 13h dans la salle polyvalente Gilbert Chauveau, la première édition du concours de puzzle organisé par le comité de jumelage Alpes-Mancel dans l'Europe. Deux types de concours sont possibles, binôme enfant avec des puzzles de 300 pièces et binôme adulte-enfant ou seulement adulte avec des puzzles de 500 pièces. A la clé, de nombreux lots à gagner, buvettes et restaurations sont possibles sur place. Pour les sportifs, allons maintenant du côté de Conly où se tiendra le dimanche 18 octobre de 13h à 16h au plan d'eau de la ville les 3 heures du VTT organisées par l'association Les Fous du Vélo sur un circuit technique de 4 km. L'inscription est ouverte à toutes et à tous avec la possibilité de participer seul ou en duo, moyennant respectivement 13 et 26€. La buvette et la restauration sont également disponibles sur place. Et nous terminons cet agenda avec un loto organisé dans la région. Ce vendredi 16 octobre sera organisé un super loto à Tény à la salle du temps libre dans le cadre de la préparation du Comice 2027 à Mézières-sous-la-Vardin. Animé par Pascal et avec plus de 3 500€ de lot, l'ouverture des portes se fera dès 18h et le début des jeux est fixé à 20h30. L'agenda s'est terminé pour cette semaine et je vous dis à la semaine prochaine.

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1: Bonjour à toutes et à tous. Bienvenue dans Cinécié, la rubrique qui vous présente le film qui vous est proposé à la salle Léon Bénardeau de Ciel Guillaume. Et cette semaine, vacances oblige, il y a deux films en projection. Et c'est Vivaldi et moi et Des mignons et des monstres. On commence par le film Vivaldi et moi. C'est un biopic historique et musical d'1h51 et réalisé par Ludovica Rampodi avec dans les rôles principaux Tecla Insolia, Michel Riondino et Fabrizia Sacchi. Au début du XVIIIe siècle, l'Ospedale della Pietà à Venise recueille et forme des jeunes orphelines à la musique. Dissimulés au public, souvent masqués ou derrière une grille, l'orchestre de jeunes filles se produit pour les riches mécènes de l'institution. Cecilia, 20 ans, y excelle en tant que violoniste, jusqu'au jour où l'arrivée d'un nouveau maître de musique, Antonio Vivaldi, vient bousculer sa vie et celle de l'hospédale. Projection le vendredi 16 octobre à 20h30 et le dimanche 18 octobre à 18h en ciné-débat. Le second film en projection, mais uniquement le dimanche à 14h30, c'est un film d'animation pour les petits et les grands, il s'agit des Mignons et des Monstres. C'est un film d'animation et d'aventure d'1h29 réalisé par Pierre Coffin et Patrick Delage, avec dans les voix principales Pierre Coffin, Alexandre Astier et Christophe Waltz. Une histoire aussi rocambolesque qu'absurde, mais bien sûr totalement véridique, qui raconte comment les mignons, partis à la conquête d'Hollywood, sont devenus des stars du cinéma, pour finalement tout perdre en libérant au passage une bande de monstres déchaînés avant de s'unir pour tenter de sauver la planète et ce nouveau désastre à leur actif. On écoute dès maintenant la bande-annonce.
2: Oh. Vous voyez tous ces guerriers bien armés? Ils pensent que vous avez tué leur chef et ils veulent votre mort.
3: Quick.
2: Et action!
4: Oh la dame!
3: Potos?
4: Oh non, on est que des acteurs!
2: Coupez!
3: Hein? Ah ben?
2: C'était parfait! Tu as écrit un film de monstres?
3: Si, comme Pika Kaiju.
2: Pour faire ton monstre, que vas-tu utiliser? Aha.
3: Miso soup, kongomae, latte lobo, taifuku.
5: Les Pika Monstres!
3: Hein? Quoi?
5: Hey. Teeny Tiny Baby!
3: Arrête de me tripoter, espèce de tordu!
5: Oh, oh, oh.
3: Donc, tu as besoin de monstres pour ton film! Je connais les plus effrayants de tous! Mais il faut pas en avoir peur, ils sont très sympas! Essayez juste de pas être appétissant!
5: Hein?
3: Oh, non, non, non, non, non, non!
1: Je vous rappelle que ces films vous sont proposés par la mairie de Sillé et Ciné Ambule pour un tarif unique de 5,50€ avec une carte de fidélité gratuite qui vous permet de bénéficier d'une place au bout de 10 entrées. Ce Ciné Sillé se termine et je vous dis à la semaine prochaine.

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1: Bonjour à toutes et tous. Un principal de collège et une professeure blessée par balle dans les Bouches-du-Rhône. Les faits ont eu lieu vers 10h ce matin à Aubagne. Un élève de 14 ans qui aurait tiré au fusil de chasse a été arrêté. Le pronostic vital des deux victimes n'est pas engagé. Les ministres de l'Éducation et de l'Intérieur, Édouard Geffrey et Laurent Nunez, vont se rendre sur place. Le début d'une nouvelle semaine de mobilisation dans les lycées. Les actions ont repris à la veille d'une journée de grève. Et pour Emmanuel Macron, les choses avancent. Il faut poursuivre les concertations. Déclaration du président de la République depuis le mondial de l'auto. Il a inauguré le salon qui s'ouvre demain. Et Emmanuel Macron a aussi annoncé un accord imminent entre la France et l'Allemagne pour protéger l'industrie automobile européenne. Une réunion en cours sur le prix des carburants. Les distributeurs reçus par le Premier ministre, ils doivent évoquer des baisses de prix après la libération de stocks stratégiques de gasoil. Je serai le candidat de la rupture avec le macronisme. C'est ce que promet Raphaël Glucksmann sur ses tracts après sa large victoire à la primaire de la gauche. Hier, le candidat à la présidentielle a été félicité ce matin par l'ancien Premier ministre socialiste Bernard Cazeneuve, qui salue un résultat net qui confirme une ligne claire. Le point sur l'enquête concernant les tableaux Renoir volés à Cagnes-sur-Mer début septembre. Le procureur de la République de Marseille indique que les deux tableaux retrouvés dans l'Hérault sont légèrement endommagés. L'ADN du principal suspect a été retrouvé sur la housse abandonnée dans le jardin du musée. Cet habitant du Var de 29 ans a été mis en examen ce week-end. Et puis Thomas Joly va créer un spectacle musical sur Dalida. Une grande tournée doit démarrer d'ici un an au Dôme de Paris pour cette comédie musicale conçue avec le soutien d'Orlando, le frère de la chanteuse. Le directeur artistique des cérémonies des JO 2024 promet une odyssée disco et onirique pour rendre hommage à un monument de la chanson française. Voilà pour ce point sur l'actu à midi. Bonne journée à notre écoute.

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événements à venir dans la semaine sur Sillé et ses environs. Commençons par Piacé et venez découvrir l'art contemporain à l'occasion des Journées nationales de l'architecture ce samedi 17 octobre à 18h, en rencontrant Stéphane Vigny qui nous ouvre les portes de son atelier à ciel ouvert à La Chapelle-Saint-Léger. Il nous parlera de sa pratique artistique autour de ses deux œuvres monumentales, Big Stump, créé en 2023, souche de séquoia de 7 mètres de diamètre en rusticage, et Big Star, séchoir à maïs en forme d'étoile tout juste installé sur le parcours d'art de Piacé. Rencontre à 18h, suivie d'un verre de l'amitié pour inaugurer Big Star. Gratuit sur réservation à l'adresse mail contact@piacéleradieux.com ou alors au 02 43 33 47 97. Retrouvez à partir de 19h30 du maïs, des vins très sèches grillés ainsi qu'un DJ set, au prix de 8€ pour les adhérents et 10€ pour les non-adhérents. Continuons du côté de Rouet avec cet événement caritatif pour Octobre Rose. Venez bouger, transpirer et partager un moment convivial pour la bonne cause. Tous les dons seront intégralement reversés à la Ligue contre le cancer du sein. Cette contribution débute au gymnase de Rouet le samedi 17 octobre dès 13h30 pour une inscription au prix de 10€ via QR code ou sur place le jour même. Passons maintenant par Cyril Guillaume avec les nocturnes d'Halloween. Quand la nuit tombe sur le parc Les Perchés, la forêt se métamorphose, avec pour seul allié la lampe frontale. Rendez-vous au lac de Sillé pour 6 nuits d'horreur. Entre monstres tapis dans l'ombre, adrénaline et frissons en hauteur, oserez-vous tenter cette immersion inédite en Sarthe? Que vous soyez seul, en famille ou entre amis, réservez vos billets dès maintenant sur www.lesperches.fr. Les nocturnes se dérouleront les 17, 21, 24, 28, 30 et 31 octobre. Puis, le dimanche 18 octobre, se tiendra la première édition du concours de puzzle organisé par les Alpes-Mancelles dans l'Europe. Il y aura deux concours. Un concours réservé aux enfants qui seront en binôme avec un puzzle de 300 pièces. Un autre concours pour les adultes où les enfants pourront participer accompagnés d'adultes où cette fois-ci le puzzle fera 500 pièces. Vous pouvez donc vous inscrire directement sur Yapla en scannant le QR code avec un prix de départ de 8€ pour les enfants de moins de 12 ans et de 12€ pour les enfants de plus de 12 ans. Pour tout renseignement, n'hésitez pas à contacter alpemancelleurope@gmail.com. Enfin, le 18 octobre à Ciel-Guillaume, la brocante se situera au cœur de la ville, autour de la gare, de la place de la République, de la place Saint-Étienne et dans les rues adjacentes. C'est plus de 300 exposants en tout genre, bric-à-brac, brocante, marché artisanal et braderie qui sont attendus au centre de la ville, avec évidemment des manèges pour les enfants, ainsi que des stands de restauration. Et pour rester dans les alentours, l'association Les Fous des Vélos organise les 3 heures VTT au plan d'eau de Conly le dimanche 18 octobre 2026, constitué d'un circuit technique de 4 km de 13h à 16h autour de l'eau. Rendez-vous donc à 13h pour le top départ et profitez de cet événement gratuit au public. Finissons cet agenda avec le loto de Beaumont-sur-Sarthe le samedi 17 octobre, organisé par l'animation Belmantaise, dans la salle des fêtes de Beaumont et animé par Ludo Animation. Ouverture des portes à 18h et début des jeux à 20h. Vous tenterez de remporter des nombreux lots tels que des cartes cadeaux allant de 30 à 800€, des lots apéritifs ou encore des paniers garnis. Vous trouverez restauration et buvette sur place. L'entrée est gratuite mais vous pouvez réserver vos places au 06 27 49 62 48. C'est la fin de cet agenda. On se retrouve la semaine prochaine et d'ici là, portez-vous bien.

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1: Bonjour à toutes et à tous, bienvenue dans Cinécié, la rubrique qui vous présente le film qui vous est proposé à la salle Léon Bénardeau de Ciel-Guillaume. Et cette semaine, vacances scolaires oblige, il y a deux films en projection. C'est Vivaldi et moi, ainsi que Des mignons et des monstres. On commence par le film Vivaldi et moi. C'est un biopic historique et musical d'1h51 et réalisé par Ludovica Rampodi, avec dans les rôles principaux Tecla Insolia, Michele Riodino et Fabrizia Sacchi. Au début du XVIIIe siècle, l'Ospedale della Pietà à Venise recueille et forme de jeunes orphelines à la musique. Dissimulée au public, souvent masquée ou derrière une grille, l'orchestre de jeunes filles se produit pour les riches mécènes de l'institution.

0: Cecilia, 20 ans, y excelle en tant que violoniste. Jusqu'au jour où l'arrivée d'un nouveau maître de musique, Antonio Vivaldi, vient bousculer sa vie et celle de l'hospédal. Projection le vendredi 16 octobre à 20h30 et le dimanche 18 octobre à 18h, suivi d'un ciné-débat. Attention, changement dans la programmation, le film en projection le vendredi 16 octobre, toujours à 20h30, sera La bataille de Gaulle, deuxième partie, J'écris ton nom. Le second film en projection, mais uniquement le dimanche à 14h30, c'est un film d'animation pour petits et grands, il s'agit des Mignons et des Monstres. C'est un film d'animation et d'aventure d'1h29, réalisé par Pierre Coffin et Patrick Delage, avec dans les voix principales Pierre Coffin, Alexandre Astier et Christophe Waltz. C'est une histoire aussi rocambolesque qu'absurde, mais bien sûr totalement véridique, qui raconte comment les Mignons, partis à la conquête d'Hollywood, sont devenus des stars de cinéma pour finalement tout perdre en libérant au passage une bande de monstres déchaînés avant de s'unir pour tenter de sauver la planète de ce nouveau désastre à leur actif. On écoute dès maintenant la bande-annonce.
1: Oh. Vous voyez tous ces guerriers bien armés? Ils pensent que vous avez tué leur chef et ils veulent votre mort!
2: Quick! Quick?
1: Et action!
3: Oh la dame!
4: Oh non, on est que des acteurs!
1: Coupez!
2: Hein? Ah ben?
1: C'était parfait! Tu as écrit un film de monstre?
2: Si, comme Pika Kaiju!
1: Pour faire ton monstre, que vas-tu utiliser?
2: Ah,
1: Aha!
2: Miso soup, kongomae, natenobu, taifuku!
5: Les Pika Monstres!
2: Hein? Quoi?
5: Hey. Teeny Tiny Baby!
2: Arrête de me tripoter, espèce de tordu!
5: Oh, oh, oh.
2: Donc, tu as besoin de monstres pour ton film! Je connais les plus effrayants de tous! Mais il faut pas en avoir peur, ils sont très sympas! Essayez juste de pas être appétissant!
5: Hein?

0: por favor.
1: Chris.
2: Nous vous rappelons que ces films vous sont proposés par la mairie de Sillé et Cinéambule pour un tarif unique de 5,50€ avec une carte de fidélité gratuite qui vous permet de bénéficier d'une place au bout de 10 entrées. Ce ciné-Sillé se termine et nous vous disons à la semaine prochaine.
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1: Je sais que je suis là, mais en fait, c'est le musée d'Andy Warhol. Et c'est Shakespeare qu'il fait visiter. Et je me retrouve là. Il y a plein d'enfants qui dorment. Ils sont en train d'enregistrer leurs rêves. C'est une sorte de, ouais, de lieu de collecte des rêves des enfants.
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4: Dans les rêves, le monde peut apparaître plus vrai que nature et comme il s'y passe des choses illogiques, la vraisemblance vacille et le récit bascule dans un autre niveau de réalité. Même s'il a l'air de plus ou moins reconstituer ses souvenirs, de les réorganiser, de presque les rationaliser, le récit de rêve a cette patine narrative très spéciale qui ouvre des horizons musicaux aux frontières du réel ou d'un certain réel dont les contours se trouvent justement remis en question. Pour circuler dans ces moments de bascule, ce métaclassique basculé est en

0: public à la médiathèque musicale de Paris, Christiane Hédiapierre. Je vais le refaire. En public à la médiathèque musicale de Paris, Christiane Hédiapierre, pour recevoir le duo de musique électroacoustique Christophe Carole et la poétesse SNG Natacha Guillère.
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0: c'è nuit
1: e c'è la luna piena.
0: Il y a une lune tout entière.
1: E è abbastanza impressionante perché alla fine
0: je suis inquiété parce qu'à un certain moment elle tombe.

0: C'est un extrait de l'album Les Ombres de la Nuit, paru sur le label Mazzetto Square du duo Christophe-Carole ici présent. Carole Royosec, bonjour.
1: Bonjour.
0: Jean-Christophe Combes, bonjour.
2: Bonjour.
0: Vous collectez des rêves, en fait, vous réalisez comme un rêve de Gaston Bachelard qui voulait faire un musée des objets oniriques, ce que vous avez réalisé par le son, en collectant d'abord des paroles de gens qui racontent leurs rêves, et vous faites ça partout dans le monde.
1: Oui, c'est une, je sais pas, c'est une obsession, ou en tout cas, c'est quelque chose qui nous poursuit, on va dire. Les deux rêveuses que vous avez entendues, juste dans les deux extraits qui ont été passés, c'est la première rêveuse a été enregistrée à Bagdad. Et j'aime bien parler d'elle parce que il y a plein de types de rêveurs et de rêveuses, mais elle rêvait sans arrêt. En fait, et elle m'a confié qu'elle s'asseyait sur une chaise, paf, elle basculait dans le rêve. Donc c'était permanent. Et l'autre chose qui est assez intéressante, c'est que quand on a été à Bagdad, les gens ne voulaient pas nous confier tous leurs rêves parce que les rêves sont prémonitoires. Donc, il y avait une espèce d'inquiétude quand on leur disait « Mais non, mais nous, les rêves, c'est aussi des cauchemars, c'est des productions nocturnes, c'est pas forcément le rêve du beau ou des rêves heureux. » Et ils étaient très inquiets parce que pour eux, le rêve se réalise. Et on a eu, par exemple, un récit de rêve d'un homme qui s'était noyé, enfant, et qui ne s'est plus jamais rebaigné depuis.
0: Quand vous dites les gens, ce sont quels gens? C'est-à-dire comment vous les choisissez?
1: Alors,
0: ensuite, comment vous les enregistrez?
1: Oui, c'est intéressant. Alors au début, on était dans le cercle de l'intimité. C'était vraiment les gens autour de nous. On leur demandait s'ils se souvenaient de leurs rêves. Et puis, progressivement, on a été invités à collecter des rêves ailleurs, à l'étranger. Et dans ces cas-là, c'est les festivals ou les lieux qui nous invitent qui font un appel à récits de rêves. Et un appel à récits de rêves. Et donc, il y a à Bagdad, par exemple, c'était l'Institut français qui nous avait invités. Et c'est eux qui ont relayé cet appel. Et c'était très beau parce qu'il y a eu une tempête de sable quand on a commencé la collecte, et la directrice nous a dit vous n'y aurez personne, parce qu'en fait c'est très dangereux de sortir, si vous voulez sortir, allez-y, mais vous n'y aurez personne. Et en fait on a vu arriver des rêveurs et des rêveuses qui ont traversé la tempête pour venir contribuer à notre bibliothèque de récits de rêves du monde, et on était super touchés. Et le rêve a un statut très très particulier.
0: Et après, comment est-ce que vous... qu'est-ce qui fait un rêve réussi dans son récit? C'est la qualité du récit ou la qualité du rêve ou la qualité de la voix?
1: Alors c'est tout ça. C'est effectivement, c'est la voix beaucoup, beaucoup, beaucoup. Les qualités, les inflexions, le phrasé, le débit. Ça, c'est, pour nous aussi, c'est des critères de musique. Donc on les entend tout de suite sous cet angle-là. Et après, dans le récit, il y a toute la puissance dramaturgique d'un récit. Ça nous intéresse beaucoup parce qu'il nous emmène après dans un voyage musical. C'est vrai qu'on les écoute beaucoup du point de vue du son et de la musique. Et dans le cas où ce sont des rêves qui ne sont pas en francophone, il y a aussi toute la quête et le travail de traduction qui se fait ensuite, qui est un travail long et super intéressant.
0: Jean-Christophe, on entend dans ces récits des niveaux de réalité qui s'enchevêtrent, qui s'empilent. Et puis Carole nous dit à l'instant que bah il y a quelque chose d'une patine sonore qui se dégage, que vous allez ensuite déplier par le son, recomposer. Est-ce que vous avez l'impression que quand vous mettez de la musique sur ces voix, vous en changez le niveau de réalité?
2: Non, je pense pas. Déjà, à la base, il y a... Par exemple, on a aussi, nous... on a été à la recherche d'autres langues que le français en allant dans la jungle de Calais.
0: Ouais.
2: C'est-à-dire que c'était moins loin que d'aller en Iran ou en Afghanistan pour enregistrer du pachto. Et là, les récits de rêve étaient très proches d'une réalité, en fait, étaient proches d'un récit de vie, c'est-à-dire la crainte de la police, ou le fait que le bateau coule dans la mer, enfin bref, vraiment des choses finalement vécues, des drames vécus. Après, il y a effectivement des niveaux où, dans le rêve, on bascule ailleurs que de notre quotidien.
0: Oui.
2: Je pense que nous, musicalement, on va dans ce sens-là. Les rêves sont beaucoup, On prend beaucoup de temps à les monter, en fait. Non pas pour en changer le sens, même si parfois, y a un rêve très long et il y a quelque chose qui nous... Peut-être un an après, on trouve ce qu'il faut enlever pour qu'il soit plus clair. Mais il y a surtout un travail de rythme dedans. Donc on peut enlever des E, si, parce que je parle, les Français font beaucoup de E, ce qui n'est pas le cas des Italiens, par exemple, qui racontent un
0: rêve. Ils font des I, c'est ça
2: Non, mais je sais pas, la voix tout de suite est parfaite. Mais au contraire, parfois, on rajoute des souffles, des respirations, des silences, justement, pour rythmer musicalement le récit. Et après, tous ces temps rythmiques ne sont pas forcément justes avec le son qu'on va rajouter dessus. Parce qu'évidemment, ça change la temporalité. Donc, finalement, ils sont jamais vraiment... Il n'y a pas de définitif, en fait, du récit. C'est-à-dire que même quand on rejoue après, il y a une version 3, 4, 5, 6, 7 du récit.
0: Je voudrais faire entendre un extrait assez inaugural du disque Les Ombres de la Nuit, justement, où la reprise en main rythmique du récit vient révéler même ce qu'il raconte, d'une certaine façon.
3: Ce rêve se répète, se répète, se répète, se répète, se répète,
4: qui se répète, qui se répète, se répète.
3: Je le vois souvent. Je vois un rêve de mes amis, qui était mes proches amis, tué, mort. Malheureusement, c'est un ami qui a été mort à cause de la guerre dans mon pays. Alors, je le vois souvent, je le vois dans mon rêve, me dire que revenir à moi, me dire qu'il était en voyage, maintenant il est revenu et qu'il n'est pas mort, c'est pas vrai. Et elle me dit, je suis là, c'est pas vrai, j'étais en voyage, je suis pas mort et on peut continuer notre vie, on va faire les mêmes choses et s'amuser encore, et bien, ne t'inquiète pas. Les choses qu'on bizarre, c'est que... À l'intérieur du rêve, lui-même, fois, je le vois, je lui dis, je sais que c'est
4: non,
3: un rêve,
4: je sais que je suis en train de rêver, et que tu n'es pas
3: tu es
4: vrai,
3: mort, et ce n'est pas la réalité.
4: À l'intérieur du rêve,
3: mort,
4: je parle avec lui, je lui dis que tu n'es pas vrai, c'est juste un rêve, et ce n'est pas la réalité. Alors il se moque de moi, il me dit, non, me voilà ici,
3: non,
4: c'est moi, me voilà,
3: continuer, on va s'amuser, on va faire les mêmes choses, etc. Et à la fin, je crois que c'est vrai. Oui, c'est peut-être pas un rêve, c'est peut-être la réalité, même si cette chose est très bizarre. Mais peut-être, je me suis trompé. Si c'est vrai, il n'est pas mort. Et je décide de continuer avec cette chose-là, avec cette situation. Mais malheureusement, soudain, je me réveille et je reviens à la réalité.
4: Je trouve que c'est seulement un rêve.
0: Cette voix que vous décollez d'elle-même, que vous dédoublez, c'est pour faire entendre que c'est aussi une conscience qui se dédouble, justement.
2: Oui, c'est un peu comme dans les rêves où les choses... je sais pas, je compare avec des images, si ça laisse des traces, c'est-à-dire que c'est pas net, il y a un flou derrière. Donc il y a cette idée comme ça aussi dans les rêves où ça n'avance pas...
0: Ah oui,
2: dans la même vitesse que normalement.
0: La chronologie patine un peu, ouais.
2: Voilà. Donc les mots se répéteraient. Enfin, ce sont pas des vrais délais, hein, parce que c'est pas fait électroniquement, mais c'est. Et du coup, comme si les choses avançaient lentement. En plus, c'est un rêve récurrent pour cette personne. Donc pour nous, ça raconte tout ça aussi, les choses qui. Ces changements de temporalité. Ça rappelle les rêves où on n'arrive pas à courir alors qu'il y a un monstre derrière. Enfin. Et puis aussi cette idée que ça revient, parce qu'on réentend ce rêve dans la pièce à la fin, et le final, c'est que c'est un rêve qui marche avec lui depuis 10 ans.
0: Alors c'est aussi un projet qui vous occupe depuis de longues années, Carole Rieusset, qui vous a emmené pour donner une idée de l'ampleur géographique que ça a pu prendre à Calais, Jean-Christophe vient de nous le dire, aussi à Athènes, Bagdad, Turin, Oslo, Le Caire, en Occitanie. Pourquoi est-ce qu'il fallait que ce soit un projet à ce point polyglotte?
1: C'est, en fait, c'est pas volontaire. Les choses se sont faites, en fait. On s'est laissé, comme je dis, on est poursuivi par ça. Je crois qu'il y a quelque chose de cet ordre-là. Ça avance et on se laisse glisser. Et ça nous a amené là. Voilà. Après, le travail des langues, c'est quelque chose qui est, oui, pour nous, c'est assez central dans notre travail, parce qu'on adore la voix enregistrée, la voix parlée. On adore le travailler ce matériau, le sculpter, le déformer, le micro-monter, enfin il y a plein d'opérations musicales, sonores, qui sont fantastiques. Donc oui, la voix nous poursuit aussi.
0: Parce que comme le récit de rêve est un récit qui bascule vers quelque chose d'irréel ou d'imaginaire, vous pourriez être tenté par le montage de faire aussi basculer la voix dans l'insignifiant, ne prenant que des syllabes, que des voyelles, ainsi de suite, et jamais vous ne basculez jusque-là.
1: Si, justement, dans une des pièces avec Dédalus, il y a une pièce qui s'appelle Sueño, et qui est que des micro-fragments. Mmh. Si, c'est une tentation. En tout cas, moi, j'adore ces petits fragments, c'est génial. Mais c'est vrai que dans ce projet, pour l'instant, il y a tellement de richesse, de sens dans les récits, que pour l'instant, on a eu envie, mais on sait bien qu'on va mourir avec ce projet, je pense, et que du coup, possiblement, à un moment donné, il n'y aura que des « des souffles, et voilà, c'est pas
0: d'accord,
1: du tout impossible.
0: Vous projetez un devenir agrammatique de ce projet.
1: Je pense, ouais.
0: Alors, comme vous dites, ce projet, c'est vrai qu'il a différentes formes. On a écouté deux extraits de l'album Les Ombres de la Nuit, paru en 2025 sur le label Mazzetto Square, mais préalablement, vous aviez fait, et on en entendra un extrait tout à l'heure, une collaboration, comme vous le disiez, donc avec l'ensemble Dédalus, qui s'appelait Grande Suite à l'Ombre des Ondes. Mmh. SNG Natacha Guillet, bonjour.
5: Bonjour.
0: Vous avez fait, vous, avec Mathieu Simonet, il y a quelques années, Le Tour du Rêve, en 80 langues. Donc là aussi, on avait une connexion entre récit onirique et polyglottisme.
5: Oui, tout à fait. Mathieu Simonet, donc écrivain et avocat, m'a confié un rêve avec l'idée de le traduire en 80 langues. Donc à moi de lancer un itinéraire aussi, un appel à participation qui m'a amené à un périple de rencontres assez inattendu et très mathématique aussi.
0: Très mathématique, pourquoi ?
5: Parce qu'il fallait anticiper, calculer à l'avance les langues qui avaient déjà été traduites et ne pas me bloquer, un peu comme dans un jeu vidéo, j'ai l'impression, où chaque personne a une langue maternelle, parfois une langue en plus, voire deux langues, trois langues. Mmh. Et celles qui ont déjà été utilisées, parfois je pouvais être amenée à être bloquée parce que de faire une boucle un peu avec des mêmes langues qui revenaient, et en fait je devais toujours aller de l'avant, donc trouver une personne qui avait la langue en cours et une langue suivante pas encore utilisée, donc ça devenait de plus en plus complexe.
0: Et ça prenait quelle forme à l'arrivée ?
5: Alors il y a eu moi j'ai documenté ça comme un journal de bord, parce que avec à la fois les traductions, les rencontres, donc des photographies, des dessins, des notes, des situations, des enregistrements audio. Et il y a eu une vraie restitution à laquelle j'ai pas pu participer. Il me semble que c'était, si je dis pas de bêtises, à Évry, mais peut-être que je me trompe, avec vraiment une exposition des traductions, sachant que ça avait été repris aussi par des élèves, donc il y avait d'autres transpositions. Mais moi, j'en avais fait un espèce de cahier numérique, en tout cas d'archives.
0: Alors vous avez au moins deux points communs avec le duo Christophe Carol, c'est de travailler avec le réemploi, avec le détournement de matériaux, d'objets, de documents, mais aussi de vous inspirer de rêves pour écrire vous-même vos textes poétiques. C'est moins les rêves nocturnes que vous faites qu'un rêve éveillé dans lequel vous vous mettez pour écrire, c'est ça ?
5: Je pense que je suis fréquemment en fait dans une situation intermédiaire,
0: de bascule.
5: Pas forcément volontaire, justement dans des contextes, notamment les transports en commun qui ont capacité à me bercer, ou les sas comme d'attente, comme les salles d'attente, le fait de marcher aussi, j'écris beaucoup en marchant. Et il y a aussi de la dictée, de l'improvisation, beaucoup dans la nuit, justement, c'est des monologues enregistrés d'improvisation.
0: Et puis, vous avez fait un spectacle avec Hélène Lanscott, qui est poétesse aussi, qui s'appelle « Envol de la plume à l'oreiller » et qui partait d'un recueil de témoignages de rêves de vol des personnes autour de vous.
5: Oui, on a toutes les deux trouvé très intéressant justement ce récit des personnes à propos des rêves de vol, parce que presque toutes les personnes ont un rapport au vol, et c'est souvent dans l'enfance que ça commence, et parfois même ça disparaît à l'âge adulte. Mais en tout cas, on a d'abord, comme vous, Christophe Carol, questionné notre entourage intime, plus largement dans le milieu artistique, professionnel, et après aussi à l'international quand c'était possible, parce que Hélène a aussi des projets de polyglossie aussi avec les souffleurs commando, donc ça fait un réseau élargi aussi. Et c'est vrai que c'était à la fois un témoignage où il y a très intéressant dans la façon de le raconter, où la personne, il n'y a vraiment pas d'hésitation, il y a une vraie conviction quand les gens racontent des rêves qui sont plus en train de travailler sur leur mémoire, du coup, ils ne font pas forcément attention à la façon dont c'est ensuite transmis en direct. Et ça, c'est très intéressant parce qu'on a vraiment une grande authenticité et on a été très intéressés à développer un catalogue des techniques de vol, vraiment comme une méthode poétique de vol en rêve. À la fois, il y avait la dimension donc écriture où on a retranscrit les témoignages donc dans des écritures poétiques, mais aussi il y avait tout un travail de dessin qui était plus incarné par moi justement de ces techniques de vol mises en graphisme. Et on a transposé ça aussi sous la forme performative d'un spectacle, vraiment de transmission des techniques de rêve de vol, alors à la fois manipulation d'objets, déclamation poétique, chant, petite chorégraphie de vol, dessin en direct. Donc ça... Et l'idée à côté qu'on n'a pas encore menée à son terme, c'était aussi un petit livre dessin et écriture autour des rêves de vol, un genre de catalogue.
0: Voici un court extrait du teaser de ce spectacle.
6: J'ai appris à voler quand j'étais petit. J'ai voulu visiter la galaxie puis la Voie lactée pour voir que c'était un trou noir. Tu sais, une fois j'ai vu Pégase, celui qui a fait les nuages là. Il m'a regardé avec son œil. Et j'ai dit Pégase. J'ai dit Ops. Puis j'ai redescendu à la maison.
7: À considérer certains atterrissages de flamants bruts ou grands rapaces, on peut convenir que technique innée ou acquise, il n'est jamais facile de replier ses ailes.
0: Donc on entend bien ce projet aussi d'emprunter aux oiseaux quelques techniques. Et puis ce spectacle s'appelant « Envol de la plume à l'oreiller », on en trouve quelques échos dans un fanzine que vous venez de publier, le numéro 2 de Bruxismente, où il y a une page consacrée à l'oreiller, avec un texte qui dit « C'est vraiment un objet incroyable l'oreiller, c'est presque un être vivant, tu peux l'habiller de tissu que tu préfères, c'est mou, c'est doux, ça se cumule en cabas, ça se presse, ça se comprime, se serre, se dorlote, ça calme, ça rehausse, ça encercle, ça endort, ça se calme, ça prend la mémoire de ta tête, ça se lave et ça se jette sans faire de mal. »
5: Tout ça est vrai.
0: Oui, tout ça est vrai, oui. N'est pas rêvé. Et puis il y a un autre dessin qui rappelle quand même l'univers du sommeil, un dessin où on vous voit devant un homme qui vous demande « Vous portez un pyjama ou une tenue de ville ?» Et vous répondez un peu entre les deux.
5: Oui, je suis un peu la reine du sas, enfin de l'intermédiaire ou de la chose un peu floue. Et ça, c'est une situation vécue en milieu hospitalier dans lequel je travaille et où j'ai des discussions justement assez brutes de décoffrage. C'est ce que j'aime bien aussi avec les publics que je fréquente où il n'y a pas de tentative de masquer un langage et tout est direct. Et effectivement, je prône le port du pyjama en civil, comme je dis. Et c'est aussi lié à mon historique de porter les pyjamas. J'ai des collections infinies et il faut être confortable dans ses vêtements.
0: On reviendra sur cet univers hospitalier dans un moment. D'abord, on va écouter un récit de rêve de vol, extrait de cette collaboration que vous avez eue, Christophe Carol, avec l'ensemble des Dalus, et donc extrait de cette grande suite à l'ombre des ondes, le rêve de Catherine.

0: Je marche dans les escaliers et je tombe du haut en bas des escaliers, mais je sais pas pourquoi. Donc je sais pas pourquoi je tombe, j'arrive pas à me relever et je tombe dans les escaliers. Tout le temps. Je sais pas pourquoi. Toujours je tombe dans les escaliers. Sur le cul comme ça, je tombe. Je sais pas pourquoi. Je tombe seulement. Je vois pas de rez-de-chaussée. Parce que ça s'arrête et je vais sur un autre rêve. Je vole, je vois les gens au-dessus. Moi, je suis là et eux, ils sont là. Et je vole, je vois les gens. Sans tomber. Je vois les personnages faire ce qu'ils ont à faire. Quand je marche aux escaliers, je tombe. Et puis, je vole un petit peu. Mais ça m'arrive pas souvent de voler. Hein. Mais j'arrive à voler quand même et à tomber. Et à tomber surtout. Je retombe. Je tombe, je sais pas pourquoi. Dans les escaliers, toujours. Mais je sais pas pourquoi. Alors j'ai l'impression que ça veut pas. Je sais pas. Je sais pas pourquoi. J'ai fait des chutes. Je suis fatigué. Quand je rêve, je suis fatigué le matin, mais c'est pas. J'ai pas mal. Non. Non, je sais pas pourquoi. Je tombe souvent. Voilà.
1: On entend bien qu'à chaque fois que le mot tombe ou le mot chute sont là, il y a un coup de timbale, donc la parole devient partition, mais aussi la musique redistribue comment les paroles vont être réparties. Il y a un co-agencement entre l'enregistrement de Catherine, la façon dont vous le retravaillez et ce que fait l'ensemble des Dalus.
2: Oui, donc c'est une grande suite, donc là c'est chaque fois un récit de rêve où... comme certaines pièces ou des fragments de rêve. Et on a travaillé avec eux vraiment il y a des types de notation, enfin en tout cas de transmission de ce qu'on cherchait différents. Dans ce cas précis, effectivement, pour les percussions, il y a carrément quelque chose d'assez classique. Il y a un tempo, des barres de mesure, des noirs, des quarts de soupir. Et voilà, donc Maximilien Dazas, le percussionniste, sait où il doit tomber. En même temps, il connaît le texte et sont tous des excellents et toutes d'excellentes musiciennes. Pour d'autres morceaux où il y a comme ça du suivi de la parole, ça a pu être aussi des hauteurs très précises. D'autres où c'est carrément un écran où les paroles passent comme une banderie.

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Bienvenue dans ce nouveau numéro de Rock Station, un numéro consacré à la chanteuse américaine Linda Ronstadt. Nous commençons par You're No Good en 1974, titre qu'elle ne voulait pas inclure à l'album. Et quelle erreur, il est son seul titre arrivé numéro 1 au Top Billboard 100.

Linda Ronstadt est née en 1946 dans une famille aux racines mexicaines, allemandes et anglaises. Son père jouait de la guitare et chantait des chansons traditionnelles mexicaines, ce qui a forgé son oreille. 1973, Desperado, écrit par Glenn Frey et Don Henley.

Don Henley et Glenn Frey étaient très souvent les musiciens de scène de Linda Ronstadt. Elle les a fortement encouragés à monter leur propre groupe. Cela deviendra les Eagles. Voici une reprise en 1976 d'I'll Be the Day de Buddy Holly.

Linda Ronstadt a été qualifiée Arena Rockstar. Elle a été la première artiste féminine à remplir des stades et a enchaîné 5 albums certifiés platine consécutivement. 1974, reprise des Everly Brothers, When Will I Be Loved?

J'ai mentionné souvent le mot reprise. En effet, Linda Ronstadt n'écrit pas ses propres chansons. Elle a excellé dans le choix des reprises. En voici une autre, It Doesn't Matter Anymore de Polanka en 1974.

toujours une merveilleuse reprise, la chanson It's So Easy de Buddy Holly sur mon album préféré Simple Dreams en 1977.

avec Blue Bayou, Linda Ronstadt a réussi l'exploit de rendre la cover encore plus célèbre que l'original. C'est un morceau qui démontre toute l'étendue de sa voix. Elle commence en douceur, presque en murmurant, pour finir sur des notes hautes d'une puissance phénoménale. Vous pouvez trouver sur YouTube sa propre version en espagnol sous le nom de Lago Azul. Écoutons maintenant une reprise de Chuck Berry, Back in the USA, en 1978.

Au milieu des années 80, en plein succès rock, elle prend un virage Broadway. Elle prend le risque de jouer dans une opérette, The Pirates of Penzance, prouvant ses qualités de soprano, puis elle enregistre des standards contre l'avis de sa maison de disques, des standards de jazz pop, puis fait un album hommage aux racines, Canciones de mi padre, les chansons de son papa, dans un style mariachi traditionnel. Retour à l'album Simple Dreams, Po Po Beautiful Me 1977.

Paul, Paul, Beautiful Me, une chanson de Warren Zevon. Quand je vous dis que nous étions dans la reprise pour ne pas changer, sur l'album Simple Dreams, une reprise Jagger Richard, les Rolling Stones, donc Trembling Dice.

Malheureusement, en 2013, Linda Ronstadt annonce qu'elle est atteinte de la maladie de Parkinson, ce qui lui a retiré la capacité de chanter et de sortir des disques. 1975, Heatwave.

Son dernier concert a eu lieu en 2009. Elle a été intronisée tardivement au Rock'n'Roll Hall of Fame en 2014. Écoutons I Can't Let Go en 1980.

Si vous êtes intéressé, vous pouvez probablement retrouver assez facilement un documentaire qui s'appelle The Sound of My Voice en 2019, qui retrace sa vie à travers ses propres mots. En attendant, écoutons How Do I Make You, toujours en 1980.

Linda Ronstadt a eu un immense impact vocal. Elle est citée par d'innombrables artistes, de Cheryl Crow à Kelly Clarkson par exemple, comme étant la voix technique la plus pure et la plus puissante de sa génération. Écoutons Just One Look de 1976.

Nous arrivons tout doucement à la fin de l'évocation de la carrière de Linda Ronstadt. Nous allons écouter un dernier titre avant de passer deux autres titres un petit peu parallèles. Voici Long Long Time de 1974.

Notre amie Linda a participé à un projet alternatif se nommant Trio avec les chanteuses Dolly Parton et Emmylou Harris. Quel trio! Le disque est parsemé d'harmonies vocales exceptionnelles. Nous allons écouter To Know Him Is To Love Him.

Voilà, nous arrivons tranquillement au terme de notre voyage. J'espère que le moment vous a plu. Nous allons nous quitter tout en douceur avec ce même trio, Emil Waris, Linda Ronstadt, Dolly Parton, et nous écoutons la chanson When We're Gone, Long Gone, selon la formule consacrée. Je vous dis à bientôt.

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